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1: Bonjour, temps universel.
2: Andréane Mélard.
1: Et Gaëtan Plenet pour le journal. Bonjour Gaëtan.
3: Bonjour Andréane, bonjour à tous.
1: À la une, un secteur en pleine mutation.
3: Et qui a droit à son premier sommet international sur l'espace. Il s'ouvre aujourd'hui à Paris, on y revient dès le début de cette édition. On va revenir aussi ensuite sur ces sanctions contre Israël, annoncées hier par 12 pays, majoritairement européens. Ils dénoncent la violence des colons en Cisjordanie occupée. L'actualité, c'est aussi le Cameroun, où le président du MRC, Maurice Kamto, et son vice-président Mamadou Mota démissionnent de leur poste. Et puis on tentera de comprendre ce qu'il reste de l'héritage de Mao Zedong, 50 ans tout juste après la mort du président chinois.
1: Un jour, peut-être, ça se tiendra sur la Lune ou sur Mars, qui sait, mais pour l'instant, c'est bien à Paris que s'ouvre aujourd'hui le sommet international sur l'espace.
3: Le tout premier du genre, ça va durer 2 jours, un rendez-vous voulu par le président français Emmanuel Macron, un petit peu dans la même veine que d'autres sommets organisés dans la capitale française, notamment celui sur l'intelligence artificielle. L'idée, c'est toujours de mélanger acteurs institutionnels, gouvernements et acteurs économiques autour d'une même thématique. Bonjour Charlotte Cosset.
4: Bonjour.
3: Alors cette fois, la thématique, c'est donc l'espace.
4: La gouvernance internationale du secteur est un enjeu majeur. L'industrie spatiale en pleine transformation avec la montée en puissance d'acteurs privés et de velléités de grande puissance. Paris souhaite conforter les enceintes onusiennes pour favoriser le dialogue. Un dialogue que souhaite provoquer Emmanuel Macron au Grand Palais via des invitations tous azimuts. 2000 participants espérés venus de plus de 100 pays. Les enjeux industriels, scientifiques et de défense seront parcourus au travers de tables rondes. Au-delà de ce programme, il s'agit pour le président français de pousser une ambition et une industrie européenne. Ceci en s'appuyant sur le budget de l'Agence spatiale européenne qui dispose de 22 milliards d'euros sur 3 ans. Dans les cartons, les lanceurs Ariane 6, le système de navigation Galileo, Copernicus pour l'observation de la Terre. Surtout, un projet de constellation de satellites européens IRIS-carré pour concurrencer les offres chinoises et américaines.
3: Voilà, ça c'est pour les ambitions, Charlotte, sauf que ce n'est pas si simple.
4: Oui, d'abord ce sommet qui se voulait franco-allemand se déroulera sans le chancelier, trop pris par sa politique intérieure. C'est pourtant en Allemagne que pour la première fois en Europe, une entreprise privée a réussi la mise en orbite d'un satellite la semaine dernière. Autre ombre au tableau, l'absence annoncée des géants américains, SpaceX et Blue Origin. Des annonces avec des entreprises américaines vont être faites pendant le sommet, veut rassurer une source à l'Élysée. À noter néanmoins, des délégations chinoises et indiennes sont attendues. Le continent africain sera également représenté. Les présidents rwandais, djiboutiens et congolais sont annoncés.
3: Merci Charlotte Cosset.
1: Et on reparle de ce sommet sur l'espace dans quelques minutes avec Anne Esland, cofondatrice et PDG de Thrust Me, société française qui conçoit des systèmes de propulsion électrique pour satellites. Ça paraît compliqué. Ça l'est, mais on va tenter de faire preuve de pédagogie dans 10 minutes avec notre invité.
3: Au moins 2 morts et 3 blessés cette nuit en Ukraine après une attaque de drones russes. Elle a visé un poste frontière entre le pays et la Moldavie. La Russie, elle, dit avoir abattu près de 600 drones ukrainiens cette nuit et parle de 4 morts. Téhéran, de son côté, réplique après les frappes américaines d'hier contre des pétroliers iraniens. Les gardiens de la Révolution disent à leur tour avoir attaqué 20 de bateaux dans le golfe Persique. Ils affirment aussi avoir lancé des missiles sur 2 bases militaires américaines en Jordanie. Et puis le rebelle outil du

0: Yémen, soutien de Téhéran, affirme eux ce matin que l'Arabie Saoudite a mené plus de 30 frappes dans plusieurs régions du pays. Ça fait suite à d'autres frappes hier par les Houthis, cette fois sur le sol saoudien. Nous ne ferons pas comme dit Marco Rubio. Si le secrétaire d'État américain dénonce des tensions en Cisjordanie, il écarte par contre l'idée de prendre des sanctions contre Israël, comme celles qu'ont annoncé hier quelques 12 pays, la France, le Royaume-Uni, mais aussi le Canada. Face à la multiplication des violences de colons, ils font part de leur intention d'interdire l'importation de produits en provenance de ce territoire occupé, car pour l'heure, les produits israéliens qui en proviennent ne font l'objet d'aucune interdiction générale d'entrée dans l'Union européenne. Ça pourrait donc changer, mais difficile, Jeanne Bartoli, d'en mesurer réellement l'impact.
1: L'an dernier, l'Union européenne a importé environ 1 milliard d'euros de produits agroalimentaires d'Israël, mais aucun chiffre ne précise la valeur exacte des produits provenant des colonies. Selon une estimation fournie par le gouvernement israélien à la Banque mondiale et datant de 2011, il représentait à l'époque un peu plus de 2% des exportations israéliennes vers l'Europe. Des chiffres qui apparaissent nettement sous-évalués selon l'enquête menée par l'ONG Global Eco dans un rapport publié en juin dernier et intitulé « Importing Occupation ». L'ONG a analysé les documents d'exportation de près de 6000 cargaisons de produits agricoles destinés à l'Europe entre 2017 et 2026. Le résultat est sans appel, plus de 17% contenaient des produits originaires des colonies. Preuve que les exportations vers l'Europe représentent une source significative de revenus pour les colonies israéliennes. Reste à savoir si ces futures sanctions pourront être réellement appliquées, alors que le même rapport documente un système complexe et frauduleux par lequel certains de ces produits entrent sur le marché européen en étant étiquetés comme des produits provenant d'Israël.
0: Des voiturettes de golf au matelas en passant par des bateaux à moteur, ça ce sont des produits canadiens qui seront davantage taxés aux États-Unis. 50% de plus à partir de mardi prochain, annonce de la Maison-Blanche en plein conflit commercial avec son voisin. Washington va même interdire purement et simplement l'importation d'autres produits canadiens, notamment l'alcool. Au Sénégal, le Premier ministre Amadou Alaminoulo prononçait hier sa très attendue déclaration de politique générale devant le Parlement, un grand oral de 2h30, pendant lequel il a notamment défendu la nécessité de restructurer la dette publique du pays, une condition sine qua non pour un nouveau prêt avec le FMI. Alors le Premier ministre vous a-t-il convaincu? Vous pourrez nous le dire tout à l'heure dans Appel sur l'actualité avec Juan Gomez. Rendez-vous après le journal de 8h, heure de Dakar. En attendant, il est 7h06 à Yaoundé, au Cameroun. Deux démissions au sein du MRC et pas n'importe lesquelles, puisque ce sont les présidents et vice-présidents de ce parti qui s'en vont. Maurice Kamto, ex-candidat à la présidentielle de 2018, écarté de celle de l'an dernier, et Mamadou Mota quitte le mouvement pour la renaissance du Cameroun. C'est dans l'intérêt supérieur du parti, dit Kamto, quand Mota dénonce lui un acharnement de la part du régime. Je rappelle qu'il y a deux semaines, le ministre de l'administration territoriale disait ne pas juger opportun de prendre acte de la convention extraordinaire de décembre consacrant la réélection de Maurice Kamto à la tête du parti. Le MRC avait alors dénoncé une tentative de déstabilisation, un avis que partage Mamadou Mota.
2: Nous avons organisé une convention extraordinaire. Le ministre de l'administration territoriale dit qu'il ne reconnaît pas cette convention alors que nous l'avons informé dûment, mais répond plutôt à un autre ex-militant qui a été exclu du parti. Vous voyez, le ministre de l'administration n'a rien à voir dans le fonctionnement des partis politiques. Aujourd'hui, il s'érige en surveillant général, en censeur des partis politiques et décide qui va être le président de tel ou de tel autre parti politique. On est en train d'évoluer dans un système où il n'y a plus de normes, il n'y a plus de règles. À tout moment, on veut décider de qui va aux élections, de qui ne va pas. L'atmosphère devient invivable. Et il y a cette fixation sur le président Kamto, cette fixation sur ma personne. Donc moi, je ne voulais pas servir d'instrument au ministre de l'administration pour opposer toutes les fois une procédure folle à l'endroit d'un parti politique qui ne cherche qu'à exercer son devoir. Donc c'est pour cette raison que je décide de me mettre de côté et permettre de continuer ses activités normalement.
0: Des propos recueillis par Amélie Tulé.
3: Lui aussi va quitter la présidence de son parti, mais pour mieux viser celle du pays.
0: Édouard Philippe, candidat à la présidentielle française de l'an prochain, réunissait hier soir à Paris son premier comité politique de campagne. Il en a donc profité pour dire qu'il ne serait plus à la tête d'Horizon, son parti. Une manière, Valérie Gaz, de se détacher d'une étiquette partisane pour ouvrir la porte à un rassemblement de la droite et du centre.
4: À entendre Édouard Philippe, c'est à lui de tendre la main à ses concurrents, Gabriel Attal et Bruno Retailleau.
5: Je suis pour l'instant le mieux placé dans les sondages. C'est à moi qu'il revient de prendre ma responsabilité, de dire parlons-nous.
4: Édouard Philippe propose donc une méthode.
5: Je prendrai une initiative qui invitera l'ensemble des responsables politiques, des chefs de parti, des candidats à se rencontrer au début du mois de novembre pour évoquer ce sujet.

0: Sur quoi, au fond, nous nous retrouvons?
1: Son objectif, assumer les convergences plutôt qu'afficher les divergences entre les partis de la droite et du centre pour préparer la présidentielle, mais aussi les législatives, car sinon son diagnostic est sans appel face à Jean-Luc Mélenchon et Marine Le Pen.
0: Sans rassemblement, il n'y aura de victoire pour personne.
1: Gabriel Attal avait proposé avant l'été un comité de liaison entre les partis du bloc central. Édouard Philippe essaie d'accélérer et d'élargir le mouvement pour enclencher une dynamique avec la création aussi de comités de soutien locaux sous l'intitulé Avec Édouard. Pas de mention d'horizon, son parti dont il va quitter la présidence après les sénatoriales. Un gage de bonne foi dans son opération rassemblement, veulent croire ses lieutenants, mais pas Bruno Retailleau qui a immédiatement refusé l'invitation d'Édouard Philippe à venir construire le rassemblement avec lui à la Toussaint.
2: 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Un demi-siècle plus tard, que reste-t-il de la mémoire du dirigeant chinois? Le mauvais est-il aussi souvent rappelé que le bon? Élément de réponse avec Nicolas Roca.
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Bonjour chers auditeurs et chères auditrices et bienvenue dans cet agenda de milieu de semaine. J'espère que vous allez bien. On se retrouve tout simplement pour les infos de milieu de semaine. Voilà, allez, c'est parti. L'exposition Vautour, que manges-tu ? Est toujours en cours. C'est une sélection de photographies prises par Bruno Berthémy dans la salle Refuge du Fort. L'exposition se trouve dans le parcours de visite payant du fort de Saint-Jean-d'Alcas. Vous pouvez la découvrir dans la salle Refuge. Adressez-vous au point d'accueil en face de l'entrée du fort pour y accéder.

c'est la reprise des ateliers de théâtre de la compagnie Création Éphémère à La Fabrique. Si vous êtes intéressé pour intégrer un atelier de théâtre, n'hésitez pas à venir les rencontrer. Des permanences d'inscription auront lieu ce mercredi 9 septembre de 15h à 19h et ce samedi 12 septembre de 10h à 13h au Théâtre de La Fabrique. Une école de théâtre pour enfants, adolescents et adultes sous forme d'atelier au sein d'un théâtre de poche. C'est le temps de la formation permanente, de la transmission des savoirs. C'est le droit au tâtonnement qui ne recherche pas la performance. C'est préférer laisser à l'œuvre. Des ateliers pour tous les âges, sauf pendant les vacances scolaires, l'engagement de la personne se fera à l'issue du premier atelier. Donc, si tu veux profiter d'un atelier théâtre, rendez-vous ce mercredi 9 septembre de 15h à 19h et samedi 12 septembre de 10h à 13h au Théâtre de la Fabrique.

Venez voir l'exposition de Corinne Baudoux, L'être cher, à partir de ce mercredi. Cette exposition, constituée d'œuvres organiques textiles à base de laine, tissus, cuir et végétaux, se veut incarnée. Elle met à l'honneur la chair, les organes, les os, les muscles et les fluides qui nous constituent. Elle s'efforce de nous rappeler à notre corps, à l'habiter, l'incorporer afin de le respecter dans la perspective d'honorer le vivant, qu'il soit en nous ou autour de nous. C'est une exposition qui est visible à partir de ce mercredi 9 septembre jusqu'au 31 octobre au château de la Tour-sur-Sorgue.

Le petit marché de producteurs qui a lieu tous les jeudis soirs continue. Donc rendez-vous ce jeudi 10 septembre à partir de 17h30 jusqu'à 18h30 devant le café-restaurant Le Pic Vert et venez profiter de ce que nos producteurs et artisans locaux ont à nous offrir.

et tout en couleur avec une nouvelle expo. Broder l'avenir, c'est une exposition de textile de Nicole Morin qui a lieu à partir de ce jeudi 10 septembre au Vieux Moulin à Millau avec un vernissage le même jour à partir de 18h. Donc rendez-vous à partir de 18h ce jeudi 10 septembre au Vieux Moulin à Millau pour profiter de ce vernissage.

partez à la découverte de l'exceptionnelle diversité floristique du plateau du Larzac. Aux abords du château de la Couvertoirade, Mathieu vous emmène découvrir comment identifier ces plantes et leurs vertus. C'est ce mercredi 9 septembre de 9h à 11h et c'est sur réservation au 06 63 34 95 08.

Et voilà, c'est la fin de cet agenda. Alors, les agendas se raccourcissent, mais c'est parce que c'est la rentrée et que tout commence à revenir doucement. Donc voilà, ne vous en faites pas. D'ici très peu de temps, vous aurez plein d'événements fantastiques auxquels participer. Mais pour le moment, voilà. Bon, allez, sur ce, des bisous. Passez une bonne semaine et à très vite.

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1: Le Chœur symphonique de Montpellier revient à Millau ce dimanche 13 septembre à l'église Notre-Dame de l'Espinasse. Daniel Micheluti, mi-à-voix et membre de ce chœur, est avec nous pour nous présenter ce concert. Bonjour Daniel.
2: Bonjour William.
1: Alors, le Chœur symphonique de Montpellier a-t-il une relation particulière avec Millau puisque ce rendez-vous avec notre ville semble devenir régulier?
2: Effectivement, ce rendez-vous, c'est la cinquième année à laquelle nous allons faire un concert en l'église Notre-Dame de l'Espinasse. Pourquoi Millau? Eh bien, d'abord, je suis attaché à cette ville. J'habite à proximité de Millau. Le chef de nos choristes du chœur symphonique est également sud-aveyronnais. Et donc, c'est une bonne raison pour venir à Millau. Et ce, d'autant qu'on est très, très bien accueillis, aussi bien par la paroisse Jean 23 que par l'ensemble de la ville. Et on commence à avoir un public. Donc, merci à Millau de nous accueillir pour ce cinquième concert. Merci aussi à Radio Larzac de nous donner la parole pour en faire la promotion.
1: C'est un plaisir pour nous. Alors, une fidélité pour l'église Notre-Dame de l'Espinasse, église dans laquelle sont programmés de plus en plus de concerts, de musique plutôt classique, on y a entendu des cuivres anciens et orgues récemment, des chansons médiévales, plusieurs chorales, et votre chœur y revient. Et seulement pour une question d'acoustique ou y a-t-il d'autres raisons ?
2: Cette église est très appréciée par nos choristes. C'est une très belle église. Il y a une excellente acoustique. L'accueil de la paroisse est très bon. Elle est très jolie avec ses décorations, ses vitraux en particulier, tout en haut, les vitraux de Claude Bayon qui sont absolument magnifiques et qui sont remarqués aussi par nos choristes.
1: Alors, l'année dernière, le concert était intitulé « Brahms et le destin », c'est ça ?
2: Exactement.
1: Cette année, le titre est bien mystérieux, 20 ans après. Alors, on comprend que ce n'est pas une allusion au compositeur que vous allez interpréter. Alors, que s'est-il passé il y a 20 ans ?
2: Alors, il y a 20 ans, c'était la naissance du Chœur symphonique de Montpellier. Donc, nous fêtons notre 20e anniversaire. Et à cette occasion, il y aura peut-être une surprise à l'issue du concert.
1: Ah ah. Alors, toujours sous la direction de Michel Piquemal, quelles œuvres allez-vous interpréter ce dimanche ?
2: Oui, c'est sous la direction de Michel Piquemal, qui est à la baguette, qu'on ne présente plus, qui est une figure emblématique de l'art vocal français, qui a commencé sa carrière comme chanteur soliste. Il a été ensuite à la maîtrise de Radio France, au chœur régional Victoria, le chœur PACA, et il anime aussi tous les ans l'Académie des chœurs et orchestres de Sylvanès. Donc, c'est pour nous un chef

0: invité et il viendra nous diriger pour ce concert.
1: Alors, pour interpréter, quelles œuvres ?
0: Alors, cette année, trois compositeurs sont à l'honneur. Fanny Ansel Mendelssohn, qui n'est autre que la sœur de Félix Mendelssohn. Cette compositrice était pianiste et elle a écrit son Lobgesang que nous allons interpréter, qui est une cantate pour piano soliste et chœur, à l'occasion de la naissance de son fils Sébastien. Donc c'est assez émouvant. Le deuxième compositeur que nous allons interpréter, c'est Antonin Dvorak, qui est né en 1841, donc postérieurement à Fanny Ansel Mendelssohn, et nous interpréterons le Te Deum Laudamus, qui est une œuvre qui a été produite pour la première fois. Il se trouve que, précisément, Antonin Dvorak était directeur du conservatoire de New York à ce moment-là. Le troisième compositeur que nous allons honorer est Francis Poulenc, qui est un compositeur français, qui est né en 1899, donc c'est quand même un compositeur du XXe siècle. Et nous allons chanter le Gloria de Poulenc, qui est une œuvre beaucoup plus moderne qui est maintenant de plus en plus chantée. Et d'ailleurs, Poulenc disait « Ce Gloria est certainement ce que j'ai fait de mieux. Il n'y aurait pas une seule note à changer dans la partition des chœurs. »
1: Alors, toujours accompagné au piano par Sacha Stefanovic. Et sur l'affiche, vous citez également Valentine Baquet, soprano, et Jean-Christophe Filliol, baryton basse.
0: Oui, effectivement. Donc, Jean-Christophe Filliol, on le connaît bien à Millau. Il chante régulièrement avec nous. C'est un baryton basse qui a été formé au Conservatoire de Toulouse, qui a une voix très souple et très, très ample et un large répertoire. Donc, on a beaucoup de plaisir à chanter avec lui et je crois aussi que c'est réciproque. Valentine Baquet, toute jeune soprano qui est formée au chant lyrique depuis très longtemps. Et elle a un répertoire également qui est varié, on peut dire depuis la musique sacrée jusqu'aux œuvres de chanvre. Et elle a en particulier chanté parmi les grandes œuvres majeures, la petite messe solennelle de Rossini, que nous avons d'ailleurs au chœur symphonique interprétée à Sylvanès au mois de juillet dernier, dans le cadre du festival.
1: Donc là, eux, ils vont être solistes, en fait.
0: Voilà, ce seront les deux solistes. Et puis, Sacha Stefanovic, qui est notre pianiste attitré, qui a une carrière polyvalente, qui s'est formé en Europe de l'Est et qui est un artiste qui est très engagé et très pédagogue. Il travaille d'ailleurs, il est au conservatoire de Sète.
1: Alors, pour avoir assisté à votre concert Brahms et le Destin, moi qui ne suis pourtant pas spécialement un amateur de ce type de musique, je dois dire que j'ai été littéralement emporté par l'émotion que procure un chœur de voix, sa puissance, sa beauté, ses harmoniques amplifiées par l'acoustique exceptionnelle, je pense, de l'église Notre-Dame de l'Espinasse, comme nous l'avons évoqué. Alors, moi je vous incite, amis auditeurs et auditrices, d'aller écouter le chœur symphonique de Montpellier, ce dimanche 13 septembre, à l'église Notre-Dame de l'Espinasse à Millau, le concert étant programmé à 17h. Est-ce que tu voudrais rajouter des choses avant qu'on...
0: Oui.
1: Qu'on parle des conditions de réservation, tout ça?
0: Oui, je veux bien. Tu mets l'accent sur l'émotion. Et en réalité, le point commun des trois compositeurs que nous allons évoquer... va nous permettre de dégager une émotion, et c'est cette émotion qu'on voudrait faire partager au public. C'est vraiment notre premier objectif. Hein, c'est un partage de l'émotion autour des œuvres de ces compositeurs. Voilà, donc je suis très content que tu aies pu t'exprimer là-dessus. Ce que je voulais dire aussi, c'est que le Chœur symphonique de Montpellier va recevoir cette année le bac corps, c'est-à-dire un chœur allemand de la ville de Heidelberg. Heidelberg est la ville jumelée à Montpellier. L'an dernier, le Chœur symphonique a fait un voyage à

0: Heidelberg et à chanter avec ce chœur. Et cette année, nous recevons le chœur d'Heidelberg. C'est vraiment un très grand moment. Voilà, c'est aussi dans le cadre du 20e anniversaire de notre chœur symphonique.
1: Alors, il vaut mieux réserver parce que vous avez votre public, hein, moi j'ai pu le voir l'année dernière. Alors comment faire ? Donc si vous voyez des affiches, il y en a une sur la vitrine de la radio notamment, vous pouvez scanner avec votre téléphone le QR code qui vous redirige vers un service de billetterie, Eloasso. Vous pouvez également réserver par téléphone au 06 72 44 54 48, 06 72 44 54 48 ou par SMS au 07 67 04 91 64. Écoute, merci Daniel et merci au Chœur Symphonique de Montpellier de venir jusqu'à nous procurer un tel plaisir d'écoute.
0: Merci William de l'accueil, de ton accueil et de l'accueil de Radio Larzac. Nous y sommes très attachés.
1: Voilà, on rappelle juste date et horaire. Donc le concert du Chœur Symphonique de Montpellier ce dimanche 13 septembre à l'église Notre-Dame de l'Espinasse. En fin d'après-midi à 17h, une manière de terminer son week-end de très belle façon.
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1: Pardon, je crois qu'on dit jazz et polar au Viala du Tarn.
0: Ah bon, pourquoi?
1: Pour la rime.
2: Eh, parce qu'ici on dit le Tarn.
0: Jazz et polar au Viala du Tarn, c'est ce week-end, les 11, 12 et 13 septembre.
3: Deux styles, un musical, l'autre littéraire. Assez peu programmés en milieu rural et qui pourtant séduisent un public de plus en plus nombreux, année après année.
1: En parallèle du stage de jazz qui se déroule du vendredi après-midi au dimanche, animé pour la cinquième année consécutive par David Potrick, professeur de saxo au Conservatoire de musique et de danse du Tarn, tout un programme est proposé.
3: Le vendredi 11, à partir de 19h30, Jam Jazzy, ouvert à tous au Héron des Raspes, plage du Mas de la Noque, animé par Fred Daveyrode. Restauration possible sur place, réservation au 06 68 67 21 63.
0: Samedi 12, le romancier Benoît Sévrac, auteur de plus de 20 romans et de nouvelles en littérature noire et policière adulte et jeunesse, animera un atelier écriture qui débutera à 14h. À 17h, il sera rejoint, pour un temps d'échange avec le public, par Adan, dessinateur du roman graphique Strange Fruit, la chanson d'Abel.
4: Southern trees bear strange fruit. 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
0: À 18h, connaissez-vous la chanson? Est un spectacle de et par Benoît Sévrac. Nougaro, Eddie Mitchell, Nino Ferrer, vous connaissez les histoires que leurs chansons racontent? Mais connaissez-vous celles qu'elles ne racontent pas?
1: À partir de 19h30, un repas aux saveurs jazzy, préparé par l'auberge du Viala du Tarn, inscription nécessaire. Et à 21h, enfin, le concert jazz du Virginie Barral Quintet, avec Virginie Barral au chant, Nicolas Dru au piano, David Potrick au saxophone, Tony Margalejo à la basse, Ilias Bazillac à la batterie, une exclusivité jazz et polar.
3: Dimanche 13, à partir de 10h, un marché littéraire où vous pourrez retrouver les auteurs invités, des stands de librairie, livres d'occasion. À 11h30, un plateau radio animé par Radio Larzac, enregistré en public, aura pour thème « Pratique musicale en zone rurale, quel apprentissage ?»
0: Et à 12h30, l'apéro jazz avec le concert de restitution des élèves du stage de jazz. 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

0: Tu devineras jamais.
1: Quoi ? Qu'est-ce qu'il y a ?
0: J'ai pris la voiture.
1: Ouais.
0: J'ai mis la ceinture.
1: Arrête, tu me fais flipper, quoi.
0: Non, mais tu vas voir, c'est un truc de fou. J'ai mis la radio.
1: Ouais.
0: Je suis partie.
1: Ouais.
0: J'ai roulé. Je suis allée jusqu'au Kayla.
1: Ouais, bébé. Et alors,
0: tu vois, après le Kayla, il y a le tunnel.
1: Ouais, là où il y a le radar, après, voilà. Tu roules à 70.
0: C'est ça.

0: Ah, je roulais à 70 en plus.
1: Et alors?
0: Et ben après le tunnel,
1: ouais.
0: Ben ça captait plus.
1: Non,
0: si, je t'assure, ça ne captait plus.
1: Ah mais non, ça ne.
0: je sais plus comment faire.
1: Mais c'est horrible.
0: Alors, ben après j'ai continué, je suis allée jusqu'à Montpellier.
1: Ouais.
0: Et là,
1: quoi?
0: Là, enfin,
1: ouais,
0: j'ai pu me connecter sur internet et écouter.
1: Mais ouais.
0: Radio-Larzac.org,
1: mais grave. Oh là là, c'est histoire de fou, quoi.
0: Je te l'ai dit, c'est une histoire de fou.
1: Heureusement qu'il y a Internet.
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5: Méga scandale financier. Entre 8 et au moins 15 milliards d'euros d'argent public dilapidés au profit de bétonneurs comme Bouygues et Vinci, pour un gigantesque canal inutile de 107 km de longueur entre Compiègne et Cambrai. Méga scandale écocidaire, 3300 hectares de terres agricoles bétonnées, 340 espèces protégées menacées de destruction. Projet voulu par Xavier Bertrand, président du Conseil régional des Hauts-de-France.
6: Xavier, ton canal, on le remballe. Xavier, ton canal, on le remballe.
5: Jalonné d'installations portuaires et industrielles, le méga canal ne ferait pas baisser le nombre de camions sur les routes et ne créerait pas d'emplois, ou très peu.
7: Non, le canal ne créera pas de l'emploi. Non, le canal ne fera pas réduire le trafic routier. Au contraire, il l'accentuera. Oui, le méga canal détruira des écosystèmes entiers et rien ne pourra le compenser.
5: Contre cette monstruosité écocidaire et financière, ce samedi 11 juillet 2026, 3500 personnes se sont mobilisées à l'appel d'une pléiade de collectifs comme Méga Canal Non Merci, les Soulèvements de la Terre, des syndicats comme la Confédération Paysanne ou FSU et des partis politiques, essentiellement la France Insoumise. Au précédent épisode, on vous a fait vivre le début de cette grande manifestation à Oisy-le-Verger, pas loin de Cambrai. Et on se retrouve aujourd'hui sur la place du village pour la suite de ce reportage. Salut les amis, c'est JBD pour Polémique, c'est la voix off.com.

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1: Nous sommes réunis ici aujourd'hui pour manifester notre opposition au Méga Canal. Nous sommes à Oisy-le-Verger où une méga écluse doit être construite pour ce Méga Canal. Pendant ce temps-là, le canal du Nord est à 2 km d'ici. Il fait le même tracé et pourtant il est laissé pour mort en étant sous-utilisé et en restant à 25% de ses capacités. Ce projet inhumain et écocidaire par ses dimensions et ses destructions ne peut pas se faire. Il est temps de donner un visage à celles et ceux qui vont souffrir de ce projet, comme les agriculteurs et les agricultrices qui perdent leurs terres, les bateliers qui perdent leurs emplois et les intérimaires qui vont trimer dans ce monstre logistique. Il aurait aussi un coût de 10 milliards d'euros d'argent public à minima. Cet argent, ni la Société du Canal, ni l'Union Européenne, ni les États, ni les collectivités ne l'ont. S'il se faisait, il viendrait ponctionner encore nos services publics. Alors que nous vivons un enchaînement de canicules et de sécheresses, ce projet va venir aggraver la crise climatique en mettant une pression énorme sur la ressource en eau et en perturbant ce cycle de l'eau de toute la région.
2: Le canal Seine-Nord-Europe est aussi un déni démocratique. Nous sommes ici à Oisy-le-Verger, où 70% des habitants ont voté contre ce projet. Et au-delà, sur tout le territoire, les habitantes et habitants n'ont pas été écoutés. La Société du Canal, Xavier Bertrand, passe en force, conscient que ce projet est un autre temps. Ils ne nous ont pas écoutés pour l'A69. Mais c'est la dernière fois qu'ils ne nous écouteront pas. Et alors que nous essayons de faire vivre le débat, la préfecture essaie de nous mettre des bâtons dans les roues. Mais nous sommes bien là, les camarades, et nous allons manifester. Car contrairement à ce que dit Xavier Bertrand, la marche arrière n'est pas cassée. Rien n'est irréversible. Pas un kilomètre du canal a été creusé. Oui, il y a des destructions, et nous le déplorons. Mais tout le monde est d'accord pour dire qu'on peut encore tout arrêter, et même qu'il faut tout arrêter. Et ce n'est pas nous, les éco-terroristes, qui le disons. C'est la Cour des comptes, le Conseil d'orientation des infrastructures, des organisations écologistes, des syndicats, des partis politiques, et surtout nous, car nous sommes déterminés à arrêter ce projet. Bonne manifestation, les camarades. Lâchez pas. Prenez soin de vous et buvez de l'eau quand même. Et maintenant, on donne la parole aux déclarants de la manifestation, donc à l'offensive.
3: Bonjour à toutes et toutes. Je suis Matt, du coup, porte-parole de l'offensive. Pour nous, c'était une évidence de venir déclarer cette manifestation. Ce projet de canal, il représente tout ce qu'on combat à l'offensive. L'opposition qu'on rencontre, elle s'exprime aussi de mille et une façons. Mais derrière, il y a toujours la même logique autoritaire et écocidaire du capitalisme. Et on le combat partout, aussi bien ici que sur les autres chantiers inutiles, qu'en empêchant tant bien que mal l'extrême droite dans sa conquête du pouvoir et des consciences, qu'en luttant contre les lois scélérates, qu'en faisant la fête ensemble, qu'en ouvrant des lieux, des coopératives, des espaces de discussion et des médias, et qu'en refusant de courber les chines quand on nous demande de ne pas nommer le génocide qui se passe à Gaza. Le cœur du travail de l'offensive, c'est de créer l'embryon d'une société affranchie du capitalisme, féministe, antiraciste, réellement démocratique et écologiste, en venant renforcer les luttes existantes ou en créant de nouveaux espaces. La bourgeoisie veut condamner les pauvres au béton et la nature à l'asservissement, pendant qu'elle se pare d'écologie en mettant des petits bacs à fleurs dans ses quartiers apaisés et gentrifiés. Qu'elle défonce les outils de subsistance des agriculteurs en ramenant toujours plus de marchandises pourries à prix cassés, venant de payer exploités dans la division internationale du capitalisme du travail. Elle utilisera ensuite sans honte cette pression qu'elle crée elle-même pour nous demander de déréguler ici. Quelle vision de la ruralité est portée par la FNSEA ? Qui croit qu'elle a d'autres communautés d'intérêt qu'avec ceux et celles qui sont les autres grands exploitants du vivant? Quel intérêt commun il y a sur ce canal? 10 milliards d'argent public claqués pour un projet inutile. Alors c'est 10, 15, 17 selon ce qu'ils ont vraiment financé, pas financé. Les retards qu'il y aura, ce sera 30 milliards à la fin, très probablement. Qui n'utilisent rien de l'existant ou presque. Fait d'études d'impact bidon, de mensonges aux populations et de chantage à l'emploi. 10 milliards alors que l'école est exsangue et qu'il y a des élèves du 9-3 qui font des scolarités sans prof, dans des salles pas chauffées, toutes les classes ferment ici aussi dans la ruralité. 10 milliards alors que l'hôpital public est en train de crever. 10 milliards alors qu'on va envoyer les pauvres mourir un peu plus au travail pour financer des retraites dont ils ne pourront même pas profiter. 10 milliards alors que les services publics ferment, les uns après les autres, et ce encore plus dans des zones comme ici. Le chantage à l'emploi que la compagnie du canal

0: fait, c'est d'une honte. On le sait, personne n'est dupe. Les entreprises qui vont créer du travail ici sont celles qui détruisent notre tissu local partout dans le monde. Ce sont celles qui détruisent nos centres-villes, s'attaquent de façon forcenée à la réalité. Celles qui ont détruit l'industrie et les emplois ouvriers, notamment ici. Celles qui rachètent toutes les terres arables pour y faire des cultures destinées à nourrir des animaux à l'autre bout du monde. Celles qui n'offrent que pauvreté et contrats précaires à qui doit leur vendre leur force de travail pour subsister. Que dire de la liberté de manifester? Encore une fois, bafouée par des préfets qui sont des petits seigneurs locaux non élus, qui prétendent avoir peur de leur ombre pour empêcher que vous voyez aujourd'hui sur le parcours de la manifestation les dégâts exacts que cause la construction de cette méga écluse. On avait joué le jeu de l'institution, on avait déclaré un parcours. 80% de ce parcours aujourd'hui est en zone d'exclusion. Et ça sous prétexte de la montée de la violence de la contestation contre le canal dans les Hauts-de-France. Lisez l'arrêté. La montée, c'est un tag à l'entrée de Bancheul, une pancarte qui nomme la présidente du département, et un écureuil dans un arbre qui a une pancarte. Quelle violence!
1: C'est eux la violence!
0: Bon, le constat est un peu lourd et amer, mais il y a de l'espoir. Déjà, on est là, on est nombreux, nombreuses, et ça fait vraiment plaisir. Ensuite, parce qu'on peut et qu'on va les faire reculer ici et ailleurs. Parce qu'il y a des interstices dans lesquels se faufiler. Parce qu'il y a plein d'existants à investir qui sortent de la logique mortifère du capitalisme. Des espaces où reprendre du pouvoir et du contrôle sur nos vies, à créer, renforcer et à faire vivre. Parce qu'on a plus d'intérêts communs que de divergences. À nous de les faire fonctionner ensemble et de gratter et conquérir chaque pouce de terrain qu'on pourra. Merci.
2: Chers camarades, bonjour. Je vous parle ici en tant que co-secrétaire départemental de la FSU Oise. Donc je suis enseignant dans l'Oise, membre d'une fédération syndicale, la FSU, qui défend au quotidien les travailleurs, les travailleuses, les fonctionnaires, les pensionnés, les retraités, les non-titulaires, les précaires. On défend plus de salaires, de meilleures retraites, de bons services publics, des écoles où on ne crève pas de froid en hiver et de chaud quand arrive l'été, le respect des droits et même plus de droits. Et on combat cette société qui fragmente, qui divise, qui nivelle, qui organise la domination et la hiérarchie sociale à l'école et partout ailleurs. Et c'est pourquoi on lutte contre toute forme de domination, contre toute forme de ségrégation. Évidemment contre l'extrême droite et toute sa galaxie qui dépasse largement les frontières du RN pour se retrouver au gouvernement. Contre cet ordre hétéro-patriarcal blanc, capitaliste et violent. Alors on se dit de transformation sociale, car oui, le travail ne changera pas seul, et oui, on veut tout changer. Ce sont des grands mots, peut-être un peu pompeux, faciles à dire, c'est vrai, mais il faut le dire et aussi le faire. Et c'est pourquoi on est là aujourd'hui contre le méga-canal. Vous savez que le méga-canal, il dépasse les frontières du Nord et du Pas-de-Calais. C'est même un projet qui s'inscrit au-delà des Hauts-de-France, dans un cadre européen et international. Car vous savez, le capitalisme n'a pas de frontières. Et on manifestait déjà en octobre dernier dans les rues de Tourotte et en mars dans les rues de Longueuil-Annel. Alors oui, il faut que les syndicats appellent et luttent contre le canal Seine-Nord Europe, et on prend nos responsabilités avec les camarades de Solidaire, mais ça ne sera pas suffisant. Le méga canal est aussi antisocial. Il continuera d'ancrer l'économie dans un système capitaliste, libéral, mondialisé, et les travailleurs et travailleuses seront touchés. Non, le canal ne créera pas de l'emploi. Non, le canal ne fera pas réduire le trafic routier, au contraire, il l'accentuera. Et oui, la société du canal Seine-Nord utilise tous les moyens de communication pour le verdir, le rendre plus écolo que tout. Oui, le méga-canal détruira des écosystèmes entiers et rien ne pourra le compenser. Alors oui, il faut des scientifiques, des hydrologues, des biologistes, des économistes, des géographes, des historiens, des historiennes. Et c'est bien qu'ils alertent, qu'ils continuent d'alerter, comme certains et certaines le font déjà. Et on le fait aussi au sein de l'Alliance écologique et sociale, anciennement Plus Jamais Ça, qui rassemble des syndicats, des associations, des collectifs, et qui clairement appelle à la mobilisation aujourd'hui. Fin du monde, fin du mois, même combat. On nous présente ce chantier comme un symbole de modernité et de développement. Sur le terrain, ce que l'on voit d'abord, ce sont des hectares de terre transformés, des paysages détruits et des kilomètres de béton qui remplacent la nature. Le progrès ne devrait se mesurer qu'à notre capacité à préserver notre environnement et notre qualité de vie. Le progrès consiste à construire l'avenir, détruire des hectares de nature pour accélérer de quelques heures le transport de marchandises issues du commerce mondialisé. Est-ce que c'est vraiment l'avenir? On a toutes et tous la question. Ce méga canal, c'est rien pour l'emploi ou des miettes de travaux et de logistique supposées et des bouchées d'intérimaires dans un monde du travail toujours plus en concurrence et précarisé. Rien pour la protection du vivant face à l'urgence climatique que les dernières chaleurs nous rappellent au quotidien. Rien pour les riverains et les riveraines qui se voient assénés quotidiennement par la société du canal Seine-Nord d'un discours travaillé et distribué sur papier glacé.

0: Rien pour nous, tout pour eux. Ces destructeurs du bien public, du bien commun, de l'eau, du vivant. Alors aujourd'hui et demain et après-demain, faisons monter la pression. Ne faisons pas juste des étincelles. Déclenchons l'étincelle. Bonne manifestation et à toutes et à tous.
1: Bonjour à toutes, bonjour à tous. Je suis issu du milieu de la Free Party, à l'instar d'un... Ça fait chaud au cœur, merci. À l'instar d'un certain nombre de personnes également présentes sur cette mobilisation. Nous sommes présents car nous avons à cœur de mettre au service des luttes nos petites mains, notre énergie et surtout les compétences qu'on a pu développer dans le cadre des Free. Notre engagement ne se limite pas seulement à celui de la défense de la fête libre. Nous sommes également sensibles aux luttes écologistes, aux luttes sociales, et évidemment que nous sommes antifascistes. Parce que les espaces de liberté disparaissent sous la répression, parce qu'on détruit les terres comme on détruit notre culture, parce qu'il est urgent de converger et de faire cap ensemble, nous sommes le vivant qui se défend. Merci.
2: Bonjour à tous. Je suis Vincent Chombard, je suis le porte-parole de la Confédération paysanne pour la partie Hauts-de-France. La Confédération paysanne s'est toujours opposée aux grands projets inutiles. Certains se souviennent de la lutte à Notre-Dame-des-Landes, on peut rajouter la 69. Dans la Somme, on s'est battu aussi contre la ferme des 1000 vaches et on a gagné. Moi, je ne suis pas sur le tracé du canal. Je suis dans les villages périphériques du Grand Canal. Le remembrement s'est fait dans ces villages-là aussi. Lorsque j'ai voulu reprendre les terres de mon épouse qui partait à la retraite, le propriétaire nous a dit « Non, merci, je vais vendre à VNF parce qu'ils offrent 25 000 euros l'hectare. » Les prix moyens, c'est entre 7 et 11, voire même 13 000, plus que le double. Tous les agriculteurs qui veulent vendre, eh ben ils vendent au plus offrant. Pour un agriculteur qui veut reprendre des terres ou qui veut s'installer, c'est porte fermée. Ça veut dire que 3000 hectares, c'est peut-être 200 agriculteurs qui ne seront jamais installés. Et ça, la Confédération paysanne est contre, bien sûr. Et sur ma ferme qui faisait 60 hectares, quand vous en retirez 20, il en reste 40. Pour transmettre à quelqu'un, c'est amputé d'un tiers. Et le nouveau porteur de projet s'est vu refuser ses prêts à l'installation parce que c'était pas viable. Ça veut dire que ma ferme, pour une perte d'un tiers de sa surface, n'est plus transmissible et je n'aurai peut-être pas un jeune qui va me succéder et pourtant je vais tout faire pour. Ça veut dire que l'accaparement du foncier, ici, sur ces 3000 hectares, plus les 4 x 500 hectares de plateformes multimodales qui vont être à la charge des communautés de communes, c'est de l'installation en moins. Si on veut être autonome en nourriture, il faut commencer par produire au local. Et là, on va perdre 4000 hectares de terres agricoles pour produire de la nourriture au local. Ce canal-là va provoquer des constructions corollaires. À côté de chez moi, il y a une usine d'engrais qui voudrait se construire, qui s'appelle Fertigagne, qui va faire 500 000 tonnes d'engrais azotés par an. Je rappelle que AZF, quand ça a explosé à Toulouse, c'était 450 tonnes. Cette usine-là va consommer 200 MW d'électricité, deux tranches de centrales nucléaires. Cette usine-là va consommer 11 000 m3 d'eau par jour, de l'eau potable qui provient des nappes phréatiques. Si le canal n'existe pas, l'usine Fertigagne ne viendra pas. À la Confédération paysanne, on pense que le 21e siècle doit être écologique. On pourrait plutôt se poser la question de savoir comment faire pour qu'on n'utilise plus d'engrais, plutôt de se poser la question comment on doit construire de l'engrais décarboné pour que ça soit écologiquement intensif, ce qui n'a pas de sens. Dernière chose, 13 milliards d'euros, si c'était investi dans le bio dans les Hauts-de-France, ben je vous promets que ça ferait quand même progresser terriblement la surface et la production du bio. Et on a tous intérêt à que ça se passe dans ce sens-là. On est engagé dans un combat de longue haleine, mais il ne faut rien lâcher.
3: Merci, Vincent. Bon, moi, je suis Nina, je suis éleveuse dans le Var, petite fille de paysans, paysannes dans la Somme. Alors, du coup, je suis toute tremblante d'être ici. À la Confédération paysanne, en fait, on défend depuis près de 40 ans le modèle d'agriculture paysanne. On lutte contre le modèle

agro-industriel qui nous a été imposé, biberonné aux aides publiques. C'est un modèle industriel qui sert le profit de quelques-uns, comme Arnaud Rousseau en tête, au détriment de l'immense majorité, paysans, paysannes, citoyens, citoyennes et tous les autres. À la Via Campesina, c'est le plus grand mouvement paysan international. On défend la souveraineté alimentaire. C'est le droit des populations à définir les politiques agricoles et alimentaires. Aujourd'hui, on voit des dirigeants qui s'accaparent aussi ce mot « souveraineté alimentaire » en voulant toujours produire, coûte que coûte, produire plus, avec plus d'intrants, toujours plus d'exportations, mais toujours moins de paysans et de possibilités d'accéder à une alimentation choisie. Une seule chose compte, c'est que les paysans et les paysannes qui sont coincés dans ce modèle, on continue de consommer des engrais et que notre capacité d'exportation soit maintenue. Mais quid du devenir des paysans et paysannes qu'on représente, de l'avenir de nos territoires ruraux? On fait face à des crises climatiques, à des crises géopolitiques, à des crises sanitaires, et toujours en première ligne, toujours les paysans et les plus précaires. Ils ne parlent que de compétitivité, d'exploitation des ressources, d'exploitation de l'eau, de la terre, de la nature, des hommes et des femmes. Et à la Confédération paysanne, nous le refusons. On veut vivre, on veut nourrir. Alors ensemble, méga déter contre ce méga canal qui bouffe nos terres. Méga déter pour péter la gueule au capitalisme. On attend les tracteurs et surtout, on va se battre contre ce méga canal, mais on a plein d'autres combats qu'il faut qu'on mène ensemble. Et on vous invite le 3 octobre à Saint-Pierre-la-Garenne dans l'Eure contre Syngenta. Coalition large avec les soulèvements de la terre, la Confédération paysanne, le collectif de soutien aux victimes des pesticides de l'Ouest et cancer colère et plein de signataires. On se voit à la rentrée, quoi.

0: toujours sur la place du village. Des écureuils sont montés dans les arbres et ont tendu une énorme bannière avec marqué « Xavier, c'est pas la taille qui compte ».
1: Xavier, c'est pas la taille qui compte. Ici, on veut dénoncer un projet mégalo de vieux blancs mégalos. Xavier Bertrand, c'est le président de la région, un patriarche de la classe bourgeoise. C'est le symbole du délire mégalo et de la toute-puissance virile. Xavier Bertrand et sa clique forcent un projet non consenti au mépris des alertes citoyennes et des avis scientifiques. Xavier, pour ta folie des grandeurs et ton délire de surpuissance, tu sacrifies des territoires, tu saccages le vivant et tu exploites des ouvriers qui triment sous la canicule. Féministes, écolos, nous nous dressons contre des projets industriels et politiques qui perpétuent des systèmes de domination réac au détriment des plus vulnérables, les femmes, les minorités de genre, les personnes non valides, les peuples colonisés. Anticapitalisme, antipatriarcat, anti-impérialisme, même combat. Le méga canal, c'est 10 milliards d'euros. 10 milliards de notre argent public que tu détournes, Bertrand, pour des intérêts privés, capitalistes et ravageurs. Nous les réclamons aujourd'hui pour qu'ils servent au bien commun, qu'ils servent à protéger les hôpitaux, nos écoles, les quartiers populaires et tous les plus précaires, qui sont les premiers exposés au dérèglement climatique et qui souffrent particulièrement en cette période de canicule. On les veut maintenant, ces 10 milliards d'euros. Alors oui, nous avons la certitude de notre légitimité à réclamer l'arrêt de ce projet absurde. Moins d'un an après la première mobilisation, nous sommes de nouveau là et notre détermination à lutter contre le méga canal n'a jamais été aussi forte. Aujourd'hui, on va jusqu'au bout, tous ensemble. On prend soin les unes des autres dans ces cortèges. On est déter, on est vénère et on va le stopper, ce méga canal. Méga canal, méga scandale, méga canal.

0: Et pendant que la manifestation imposante est en train de quitter la place du village de Oisy-le-Verger, le plaisir de rencontrer un camarade de radio. On est en échange depuis des années, en tout cas moi je vous envoie de l'émission qui doit être diffusée sur Radio Scarpe Sensée depuis au moins, je sais pas, 20 ans.
1: Le jeudi après-midi à 15h30.
0: Bonjour Hervé.
2: Bonjour.
1: Nous, notre place de médias de proximité, il est là aujourd'hui. Ce projet, ça fait 30 ans qu'on en parle sur notre antenne. 30 ans qu'on donne la parole au monde agricole. On a sorti chez eux une résignation. Et là, j'ai l'impression que d'un seul coup, c'est l'habitant qui vient. Ça suffit, on ne peut pas faire ça. C'est également des gens qui se questionnent aujourd'hui sur leur accès à l'eau, sur le développement économique en Hauts-de-France, dans une région agricole où on a besoin de projets à dimension humaine.
0: Heureusement qu'il y a encore des radios libres pour donner la parole à celles et ceux qui ne l'ont jamais.
1: Plus que jamais, parce qu'on sait très bien que certains ont des projets politiques et que leur arme, elle est médiatique. Pensez à M. Bolloré, tu vois. Nous, on a toute notre place pour comprendre, expliquer et aller chercher la voix de l'habitant, la voix de l'administré, la voix de l'électeur et lui donner les armes pour pouvoir faire ses choix le plus éclairé possible.
0: Si c'est la droite ou l'extrême droite qui passe, nos radios libres, elles mettent la clé sous la porte dans les deux ans.
1: Elles ne mettront pas la clé sous la porte. Elles vont continuer à exister. Le problème, c'est qu'elles ne pourront plus avoir recours à l'emploi. Et c'est plus que jamais, peut-être à ce moment-là, qu'elles seront des lieux de résistance. Et ce sera un gros retour à la base de ce qu'étaient les années 78, 79, Lorraine Cœur d'Acier, Radio Caquin chez nous, pour véritablement avoir des lieux où vous convergez une parole différente, libre et authentique. Mais qui sera peut-être hors la loi. S'il faut se mettre hors la loi pour avoir le droit de parler, ben ça en dira beaucoup sur l'état de notre pays. S'il n'y a plus d'argent, ce n'est pas les radios qui vont disparaître. Ce sont les façons dont on va pouvoir les gérer, les administrer, les réguler. On va être dans l'excès, on va être dans la piraterie s'il faut, on sera dans la désobéissance pleinement assumée avec des citoyens qui prendront leurs responsabilités, quitte à devoir demain peut-être être condamnés ou pas tant pis. Si vous passez par là, on ira jusque-là.
0: On descend de la piraterie et on n'oublie pas notre ADN.
1: Tout à fait.
0: Et bonne manif à toi.
1: Merci beaucoup.

0: béton, du béton, c'est ça qu'on veut. L'amour du béton. Il y a bien trop de prés, il y a bien trop de forêts, vous l'avez vu. Toute cette verdure qui nous fait mal aux yeux, eh bien on va la bétonner. Grâce à qui? Grâce à Big, grâce à Vinci, grâce au jaloux. Et ce qui nous réunit aujourd'hui, c'est le béton. Le béton va construire des méga prisons, des méga geôles, où vous pourrez tous être enfermés avec Marine Le Pen. Et ensemble, le projet du méga canal, on va le faire. On va se les faire, ces méga profits. Grâce à votre argent, n'hésitez pas, un petit billet de 100, un petit billet de 200, 50 euros pour les plus pauvres d'entre vous.
1: Voilà, bonjour mon père, je dis mon père parce que vous êtes en soutane, vous avez un euro doré autour du cou, des baskets dorées, et vous essayez de convertir les foules au bon sens, parce que ce méga canal, c'est vraiment formidable.
2: Je suis le pape 40 de l'église de la très sainte consommation, votre sainteté, le fils du capital pour vous servir, et je suis arrivé de Dubaï, parce qu'on m'a dit qu'il y avait un rassemblement de beatniks, d'anarchistes. On est en 2026 et il y a encore des gens qui luttent pour un monde sans pollution, c'est-à-dire sans croissance. Je suis venu en jet, je l'ai posé, j'ai ravagé un champ bio, le bio c'est dangereux. Je suis là pour semer la bonne parole, travailler au bien et consomme et de faire en sorte que tous ces gens soient arrêtés déjà par la sainte police, parce que je vois qu'il y a des hélicoptères partout qui heureusement veillent sur moi et sur le grand capital pour ficher tous ces gens dangereux, éco-terroristes, ces saltimbanques qui sont quand même antisémites et fascistes, on le sait depuis Lyon. CNews l'a très bien dit, Pascal Praud est un ami personnel, tout comme les plus grands de ce monde évidemment, Jeffrey Epstein, Bolloré, Bernard Arnault, la famille Bouygues que je salue, qui investit dans ce méga canal. Et ce méga canal, on en a besoin. Pourquoi? Déjà pour faire du fric. Et puis sinon, on va acheter où les arabes et les gauchistes? Il faut des canaux un peu partout.
1: Bon courage dans votre croisade.
2: Merci. Le doigt du capital.
3: Les éco-terroristes, les maraîchers à crête, eux qui soignent le monde avec un lance-roquette, eux qu'on traite de plaques, de rancures, de belles moquettes, paraît qu'ils sont des grenades à la camionnette.
1: Une instruction vient d'être donnée. La manif déclarée, c'est tout droit. Et les autres, c'est à gauche.
0: Le cortège se divise en deux à partir de maintenant. Un cortège à droite par la route déclarée. Un cortège à gauche à travers les champs pour aller voir les dégâts du canal. Les deux cortèges se rejoignent à la fin.
1: Si on va à gauche sur le cortège non déclaré, il y a probablement du bleu marine au bout.
4: L'objectif, c'est de montrer un peu les enjeux du méga canal, alors que la préfecture a refusé que la manifestation passe proche du chantier du canal. Nous, ce qu'on veut là, c'est montrer les dégâts du canal.

0: ça n'a aucun sens de construire l'écluse finale d'un projet qui n'est toujours pas financé.
1: Mais si on va tout droit, on va voir des trucs aussi.
0: Le canal du Nord et le canal de la Santé, qui sont des canaux qui sont déjà existants, parce que nous, on veut montrer que ce qu'il faut continuer à utiliser, c'est les canaux qui existent déjà.
2: Déteste le canal.
3: Alors qu'est-il advenu du cortège un peu déter parti vers un chantier du canal ? Malgré la présence de gendarmes, quelques centaines de personnes sont allées couper des fils et enlever des piquets délimitant une future route dédiée à la logistique du chantier. Une route qui coupe en deux les champs d'agriculteurs impactés par le projet. En pleine canicule, les gendarmes ont tiré des grenades qui ont mis le feu aux champs récemment moissonnés et jonchés de paille. Presque 5 hectares partis en fumée. Vous ne serez pas étonné de croiser Julien Leguet, co-porte-parole de Bassine Non Merci, condamné au début de l'été à 6 mois d'emprisonnement à résidence avec port de bracelet électronique, quand ce mois de juillet, il n'a pas encore reçu. Ce qui a permis à notre batelier de revenir manifester contre le méga-canal avec sa barque. On avait le choix entre donc prendre à gauche parcours non déclaré ou alors tout droit pour la manif familiale. Et n'écoutant que mon devoir d'information, j'ai continué tout droit. Bonjour Julien.
4: Salut, donc j'ai continué tout droit aussi.
3: On peut comprendre que tu continues sur le chemin familial. Hein. Tu vas recevoir un bracelet électronique. T'as assez encaissé comme ça ces derniers temps.
4: Et puis il y a la barque du Marais qui a encore fait le voyage.

0: militant, accablant.
1: On aperçoit l'autre partie du cortège là-bas.
0: Ils ont l'air à l'arrêt là. Ce sont une position qui domine le canal, qui doit être le canal de la Sensée vraisemblablement.
1: Alors bon, vous avez continué tout droit parce que votre barque de lutte, la Barca di Luta, est quelque part par là dans les gens.
0: Ouais, on est en train de la rejoindre. Bah, une barque, ça se met dans l'eau, hein. Alors ouais, j'espère néanmoins qu'avec cette chaleur accablante, on aura l'occasion d'aller faire trempette dans un de ces magnifiques canaux. Bon, c'est encore le bordel, il y a encore 5 fanfares, on s'entend pas.
1: Trêve de plaisanterie, tu as le sourire et ça fait vraiment plaisir à voir parce qu'avec tout ce que tu t'es mangé toi et dans la gueule et tes camarades, ouais, bah tu as bien du mérite quand même parce qu'il y aurait manière à être un petit peu fatigué et déprimé.
0: Le bracelet n'arrivant pas, ça devenait de plus en plus probable que je puisse revenir sur ces terres picardes où on est déjà venu à plusieurs reprises. Hein, la lutte, il y a une vraie amitié, une fraternité, sororité très forte entre la lutte méga canal non merci, la lutte méga bassine, la joie de pouvoir être là avec les copains. Un peu descriptif de cortège parce que là on a traversé différentes ambiances. Là on est sur la partie, on va dire, ouvertement politisée et visiblement partisane, quoi. On est avec les camarades de la France Insoumise qui sont mobilisés à plusieurs dizaines d'élus et d'adhérents et de militants. On vient de passer le cortège vert ELV. Quand on arrive à ce genre de projet débile, ça veut dire qu'il y a des élus, il y a des collectivités. Un conseil régional, c'est un champ de bataille. Un conseil départemental, c'est un champ de bataille. Les communes. Comment se fait-il que dans ce genre de projet destructeur, l'avis de la population ne soit jamais demandé?
2: Si, ils font semblant, en fait. Ouais, il faut des fausses consultations, mais en fait, c'est du décorum.
1: Il y a des élus de la République qui se joignent à ces hordes féroces d'éco-terroristes.
0: C'est ça.
1: Bah, il se trouve que toutes ces écharpes tricolores étaient des écharpes LFI. À commencer par Anne, députée de Haute-Garonne, que je trouve vraiment extraordinaire et formidable. Elle est là tout le temps, elle est venue te soutenir à tes procès. Elle parle bien parce qu'elle est intelligente.
0: Ouais. Anne, elle faisait partie de ces élus en écharpe qui étaient présents à Sainte-Soline 2, qui ont fait de la protection de blessés, qui ont été pris pour cible et qui, je le sais, lâchera jamais l'affaire. C'est une de celles qui est le plus déterminée, le plus furieuse, notamment vis-à-vis de Darmanin. S'il y a eu un tel carnage à Sainte-Soline, c'est parce qu'il y a un ministère de l'Intérieur avec l'accord d'un président de la République et un Premier ministre qui ont donné le feu vert. C'était leur stratégie. Et si ça n'avait pas été le cas, ils n'auraient jamais envoyé tous ces hommes et tout ce matériel de guerre. C'est bon de savoir que dans cette bataille au long cours, bah on a des alliés qui sont tout aussi en colère, tout aussi déterminés et qui lâcheront rien jusqu'à la fin.
1: Anne est députée de Haute-Garonne et elle a...

0: Haute-Garonne, c'est la 69.
1: C'est pas très loin aussi du lac de Caussade. Projet de retenue d'eau à vocation agricole, complètement illégal. D'abord autorisé par l'État pour finalement être annulé, mais finalement construit. Et où les forces de l'ordre n'ont surtout pas été mobilisées pour empêcher le carnage. Et puis, c'est une de ces régions de France qui aujourd'hui, mais comme toute la France en vérité, souffre très fort de la canicule. J'ai du respect pour ces élus-là, parce qu'ils sont avec nous. C'est trop beau dans la notion de composition de nos luttes ou de confluence. On ne se rompt pas d'ennemis. Et s'il y a des cultures différentes, s'il y a des manières de faire, des stratégies, des approches différentes, faisons-en une richesse plutôt qu'un facteur de dissension.
2: Oh, une marque
1: beau. Oui, la barca des Loutins est là. Aujourd'hui, elle a la chance d'accueillir un invité d'honneur, Xavier Bertrand, qui après le canal de Lescaut veut créer le canal de l'Escroc. Xavier a trouvé sa place dans la barque. Je pense qu'un sort funèbre lui est réservé.
3: Il a comme une tête de bonhomme carnaval. Hein.
1: Il a une bonne tête de bonhomme carnaval.
3: On sait bien ce qui leur arrive à la fin des carnavals au bonhomme carnaval.
4: Xavier, ton canal, on le remballe. Xavier, ton canal, on le remballe.
5: Le cortège a pris sur une petite route à droite, puisque tout droit, c'était pas possible. Il y avait des gendarmes qui barraient la route. Là, on retombe sur deux voitures de gendarmerie.
6: À genoux devant la gendarmerie. Vive l'ordre, vive l'obéissance.
7: Travail, obéit, consomme. Et c'est ça qu'on aime. À genoux, de la soumission, on veut de la soumission. C'est le moment d'élation. Qui veut faire une petite délation? Tu veux dénoncer quelqu'un? Non, mais non, Xavier Bertrand, c'est un ami personnel. Qui veut dénoncer quelqu'un? Par exemple, il y a des personnes qui n'ont pas le droit de mettre un foulard. Elle? Est-ce qu'on pourrait pas la verbaliser? Ça, c'est 250 euros, c'est combien ça? 200... Sur chaque manifestant dénoncé, je prends 10%.
8: Il y en a un qui est parti un peu énervé. Hein,
7: ah bon?
8: Il va dans sa voiture pour aller se faire du plaisir devant une vidéo de Jordan Bardella.
7: Ou une vidéo de caméra piéton de Sainte-Soline?
8: Mais oui, et moi-même d'ailleurs, je m'endors facilement avec ça.
5: Donc sur la gauche, on passe devant donc des gendarmes. On prend sur la gauche et on se dirige vers le canal où a dû partir la barque normalement de Julien. Passer sans encombre devant quatre gendarmes à l'entrée de cette route qui descend donc vers l'eau. Et la barque de Julien a été mise à l'eau. Et des gens se baignent. Il y a un monsieur qui pêche en face. Une trentaine de baigneurs et de baigneuses dans l'eau et les personnes embarquées à bord de la barque de Julien envoient des petits boudins là pour flotter. Il y a aussi une énorme bouée en forme de cygne doré. Et donc ce sont les baigneurs et baigneuses qui scandent ne nous regardez pas, rejoignez-nous. Il y a maintenant une cinquantaine de baigneurs et de baigneuses dans l'eau. Il y a maintenant des dizaines de baigneuses et de baigneurs dans le canal. Ils larrent.
9: On doit se remettre en route par là, que ce soit à la nage ou à pied.
5: Apparemment, des renforts de gendarmerie arrivent peut-être pour interrompre ou déplacer cette baignade.
0: Il y a eu une baignade sauvage dans le canal du Nord, qui est le canal que nous, on voudrait mettre en avant, parce que c'est ce canal qu'on veut préserver, c'est ce canal qui est suffisant et qu'il faut remettre en état. Et donc là, il y a plein de gens qui ont décidé de se jeter dans ce canal. C'est une manière de symboliser l'attachement qu'on a à ce canal. Et là, l'idée, ça va être de reprendre la route pour rejoindre le deuxième canal qu'on veut préserver, qui est le canal de la Sensée, et qui va être raccordé au canal Seine-Nord-Europe.

0: si les travaux arrivaient à se faire, ce qui ne sera pas le cas, bien entendu. Et du coup, nous, on va amener Xavier Bertrand au canal de la Sensée pour qu'il voit tous les dégâts qu'il est en train de faire. Ben, on va reprendre la route là parce que la pression policière elle risque de s'intensifier et du coup comme on veut continuer à être au maximum au complet et à pas avoir de soucis, ben l'idée c'est qu'on prenne rapidement une décision collective pour choisir la route qu'on prend. Et du coup il y a plusieurs options, il y a des gens qui vont essayer de rejoindre le cortège principal à la nage, il y en a d'autres qui vont prendre le chemin de LH qui est le chemin qui longe le canal, et puis il y en a d'autres qui vont reprendre la route du tracé officiel qui a été choisi. Voilà.
1: Bonjour, t'as testé l'eau?
2: Salut, ouais, t'es super bonne.
1: Gros logo Extinction Rébellion sur ta chemise.
2: Ben exactement, je viens du Havre et ce méga canal nous concerne aussi, enfin il concerne tout le monde, il concerne la faune sauvage, il concerne là qu'on est en train de crever sous 40 et que voilà 10 milliards pour une connerie pareille, ben faut se jeter à l'eau pour.
1: Connerie, non, en fait ça fait quand même du pognon pour les copains de Bertrand, Bouygues, Vinci, les bétonneurs. Et puis ouais. Peut-être toi qui viens du Havre, Edouard Philippe, lui c'est le projet Aropa, le Havre, Rouen,
2: oui, mais
1: Paris.
2: Ce matin j'ai écouté dans votre journal local, là, La Voix du Nord, connerie monumentale, hein, comme quoi les marchandises allaient arriver au Havre et qu'elles allaient rejoindre les ports d'Europe du Nord. Passant par le méga canal. Non mais à l'eau en fait. Dans un premier temps, Edouard Philippe s'était positionné contre le méga canal parce qu'il disait que ça allait squeezer les ports du Havre en favorisant les ports d'Europe du Nord, puisqu'ils allaient livrer la marchandise des ports de Anvers où il n'y a pas de dockers, où il n'y a pas de grève, et donc
1: oui,
2: et c'est
1: voilà,
2: plus sympa.
1: C'est qu'au Havre, il y a des dockers et ils sont à la CGT.
2: Donc là, on a essayé de mobiliser les dockers. Et ils ont dit, ben non, nous, s'ils nous donnent 10 milliards d'investissements pour continuer de construire des merdes, eh ben, on sera pour. Donc, c'est des productivistes, hein, faut faire attention aussi. Les radicaux écolos avec les dockers, qui sont quand même une caste. Alors bon, il y a des dockers qui bloquent des convois pour Israël, la Gênes et tout ça, et vivent ces dockers-là. Mais au Havre, on a un peu de mal avec les productivistes. Des méga-projets, on en a. On a quand même reçu le 2 juillet le plus grand bateau au monde là, de la CMA-CGM avec Madame Macron et la fille de Bernard Arnault qui sont venus inaugurer le Notre-Dame. Donc il faut quand même oser l'appeler le Notre-Dame en fait. Ils ne doutent plus de rien. Open bar pour eux. S'il n'y a pas des résistances comme ici, ben, ils font ce qu'ils veulent. Et ce qu'ils veulent, c'est leur mafia à eux, leur argent à eux et les gens du Havre. Moi j'étais en train d'expliquer qu'il n'y avait pas de maître-nageur pendant les deux canicules sur la plage. Donc Edouard Philippe a dit « Ouais, les maîtres nageurs à partir du 1er juillet, on peut se noyer avant. » La piscine de Cocrioville, bah, ils s'en foutent que les pauvres apprennent à nager. Cocrioville, ce sont les quartiers populaires du Havre. Bah, elle est en travaux depuis un an et bon, on s'en fout. Par contre, les investissements pour la CGM, pour continuer d'importer des merdes, pour continuer ce monde qui nous détruit, ça, ça va. Ah ben nous, au Havre...
1: Il y a des gens qui me disent « Ah, mais Edouard Philippe, les gens de sa ville l'adorent, il paraît que c'est un super maire. »
2: Je le déteste foncièrement. On a fait un conseil municipal là, lundi dernier avec des enfants, des maires qui venaient dire que ils avaient crevé de chaud dans les classes. Enfin voilà quoi. Edouard Philippe a dit comme ça « Faudrait peut-être aller voir l'éducation nationale. » C'est pas lui, c'est sa sœur en général. Le droit, rien que le droit. Et le droit est toujours avec eux. C'est le droit des plus forts, le droit des plus riches. Au Havre, les gens... C'est une population pauvre qui n'a pas la force de résister et ils en profitent. Et là-bas, c'est open bar. Hein. Ils reçoivent les ministres un par semaine parce que là-bas, en fait, il n'y a pas vraiment de résistance. Même Monsieur Lecoq, notre député communiste, qui va inaugurer avec la fille de Vuitton. Enfin, moi, j'en reviens pas, quoi. Parce qu'ils sont productivistes. Enfin, faut pas qu'on se divise. Je sais, les soulèvements de la terre, ils sont pour composer avec tous ceux qui se réveillent. Mais parfois, c'est difficile. C'est les terrains où il y a les gens qui ne peuvent pas se ressaisir parce qu'ils n'en ont pas les moyens. Ils ont tout juste de quoi vivre. Donc, ils peuvent pas être dans la rue avec nous. Ils peuvent pas venir aujourd'hui. Il y avait une militante. J'ai dit, c'est 6 euros le train pour venir ici. Mais elle m'a dit, j'ai même pas 6 euros pour manger. Donc, elle est pas venue. Donc ces gens-là ne sont pas là. Les gens qui souffrent déjà de cet effondrement et de ces canicules, ils ne sont pas avec nous parce qu'ils n'ont pas les moyens. On a fait une petite mobilisation mardi là, quand la loi du permis de tuer est passée, mais quand on a chanté « à bas l'état policier », les militants PC sont partis.
1: C'est des communistes qui ne connaissent pas leur histoire, hein, parce que pendant les grandes grèves de 47-48, la troupe leur tirait dessus à balles réelles. Et là, les gens sont en train de ressortir la barque.
3: 1, 2, 3.
1: Ok.
3: 1, 2, 3. Ouais.
1: Donc la barque a été allée hors de l'eau.
4: Il n'y a pas le camion.
1: Une vingtaine de personnes se retrouvent à porter la barque de Julien sur un petit chemin de campagne. Elle est vraiment très lourde. Effectivement, on se marche sur les pieds. Enfin, c'est pas pratique à porter. Sous le cagnard, sur ce petit chemin bordé d'orties.
5: Un petit 10-15 kilos chacun, voilà.
1: Donc l'hélicoptère qui nous survole doit certainement se demander qu'est-ce que c'est que cette vingtaine de personnes qui portent une barque sur un chemin de campagne.
6: La remorque est arrivée sans le camion.
1: Donc il y a une amélioration.

0: En prévision, c'est que la barque va se mettre sur la remorque, mais il faudra pousser la remorque.
1: Ça sera déjà mieux que de porter la barque.
0: Et on rejoint le reste du cortège et la fanfare.

0: Bonjour camarade tromboniste.
1: Bonjour, enchanté.
0: Membre de l'une de ces fanfares.
1: Il y a la fanfare invisible.
0: Il y en a une autre aussi, non?
1: Il y en a trois même.
0: Oui.
1: Il y a la flûte de Lille et il y a la flûte des classes de Paris.
0: Vous, c'est la fanfare invisible.
1: De Paris aussi.
0: Bravo, hein, vous avez la santé et du souffle, parce que jouer sous le cagnard, là, c'est vraiment un exploit.
1: C'était super de pouvoir se baigner au milieu, ça fait une vraie pause.
0: T'es encore en forme?
1: Oui, ça va, on se relaie un peu, c'est trop bien, ça fait plaisir.
0: Bonjour Maurice.
2: Bonjour.
0: Je ne sais pas trop quelle heure il est.
2: 17h30, voilà, il fait super chaud, on est tous fatigués, mais on est contents. Et on a du bon son parce que les teufereuses nous ont apporté un super son.
0: Et oui, il y a trois fanfares en plus qui jalonnent les deux cortèges, hein, puisqu'ils se sont scindés à un moment.
2: Les cortèges se sont scindés, il y a eu un cortège déter, si on peut dire, entre guillemets, et le cortège déclaré qui a continué tout droit, donc le cortège déter est parti à gauche, il est allé... essayer de rejoindre le chantier. Donc ils ont croisé une route qui est la route de la Société du Canal qui rejoint un quai de déchargement de la Sensée vers le chantier de l'écluse de Oisy-le-Verger. Et cette route, en fait, elle coupe le champ d'un agriculteur en deux. Ils avaient mis des barrières pour pas qu'il puisse passer avec ses tracteurs. Donc lui, depuis des mois, il doit faire des tours énormes avec son tracteur. Ça dérange vraiment son travail. Les camarades, apparemment, ce qu'ils ont fait, c'est qu'ils ont dépiqueté ces barrières pour laisser le passage au tracteur. Parce qu'en fait, le problème de ce canal, c'est pas seulement les milliards, les destructions et tout, mais c'est aussi qu'il détruit concrètement le travail des gens, la vie des gens qui vivent ici. Et donc, ce cortège-là, après avoir fait ça, il a continué parce qu'il voulait aller voir le chantier. D'ici où on voit, le chantier, il est là-bas et il y a vraiment beaucoup de camions de police.
0: Ouais.
2: Les policiers, c'est des gens très intelligents. Donc, ce qu'ils ont fait, c'est qu'ils ont lancé des lacrymos dans un champ très sec. Et bien sûr, ça a pris feu, mais je pense qu'ils avaient prévu ça parce qu'en fait... c'est comme ils l'ont pensé à l'avance.
0: Parce que c'est déjà passé au village de l'eau.
2: Oui, ils savent très bien ce qui arrive quand on lance des lacrymos dans un champ en juillet. Donc ça a pris feu. Les camarades sont revenus en arrière, hein, ils ont pas insisté. Donc je sais pas où ça en est, mais a priori c'est maîtrisé, sinon on verrait des flammes. Voilà, et donc nous on était dans un cortège plus tranquille. Là ça fait des heures qu'on marche au soleil, on est un peu fatigué, mais on voit nos camarades qui sont en train d'arriver au loin depuis l'autre cortège, donc on est en train de se rejoindre et là, tout le monde est en train d'aller vers le canal de la Sensée pour se baigner, pour se rafraîchir. Et là, ce qu'on a vu là tout à l'heure, c'est une barque que les gens ont portée tous ensemble.
0: J'ai suivi ça, effectivement, où on a cru à un moment qu'il s'agissait de suivre le long de ce canal. Puis, il y a eu comme une espèce de changement de plan.
2: Il y a eu plusieurs choses qui se sont passées. D'un côté, à l'arrière de notre cortège, il y a des gens qui ont vu un trou quelque part qui permettait d'aller vers le canal du Nord. Pas loin d'ici, il rejoint le canal de la Sensée. Et la barque est allée à l'eau.
0: Elle s'est retrouvée à naviguer sur la route goudronnée, portée par une vingtaine de personnes à bout de bras, ouais, jusqu'à ce qu'elle rejoigne une remorque. Les camarades en ont bavé des ronds de chapeau à porter cette barque sur la route. 250 kilos de barque.
2: Ils ont repris la barque pour la reporter dans l'autre canal, du coup, le canal de la Sensée.
0: Comme il y a des changements de plan qui vous surprennent vous-même, du coup, ça doit encore plus déconcerter les forces de l'ordre en face.
2: Parce que
0: même vous arrivez à vous surprendre, c'est que ça doit être très surprenant.
2: Je comprends pas trop parce que les forces de l'ordre étaient positionnées à des endroits stratégiques où on atteint le canal, mais là, a priori, ça passe. Tant mieux, je pense que les camarades sont assez créatifs et créatives, ils ont des bonnes idées.
0: Et un grand sens de l'improvisation quand même.
2: Un grand sens de l'improvisation.
0: Du rebondissement. Oui, là, en fait, les deux cortèges qui s'étaient scindés, donc comme tu l'expliquais, se rejoignent et se retrouvent maintenant.
2: J'espère que tout le monde va bien.
0: Et on est incroyablement nombreuses et nombreux, 3-4 000 personnes.
2: Nous, on estime qu'on est 3 500 personnes.
0: Ouais, voilà.
2: Il y a du monde.

0: du coin qui se mobilisent. On a vu aussi plus de partis politiques que l'année dernière qui se mobilisent. Donc on voit que c'est un sujet qui prend vie et grâce au fait qu'on a fait vivre le débat démocratique avec la manifestation de l'année dernière, on mobilise plus de monde.
1: Et alors là, on est compressé, compacté sur cette petite route de campagne et on vit une expérience stéréophonique assez extraordinaire parce qu'on est pris entre deux fanfares qui jouent pas du tout la même chose.
0: Entre les camarades qui se retrouvent et qui sont heureux, entre les gens qui essayent de pousser pour pouvoir aller se baigner dans le canal. C'est assez drôle, toi et moi là on est un petit peu pris entre
1: deux feux. C'est quand même un joyeux bazar très bien organisé.
0: J'ai entendu qu'il y avait eu des gens qui avaient eu des coups de chaud, mais grâce au fait qu'on avait apporté de l'eau avec les camions et les tracteurs, les gens ont quand même pu s'hydrater. Il y avait les médics, on a réussi à éviter que les gens aillent pas bien. Et puis les fanfares, la musique, les teufereuses qui nous apportent du gros son, ça aide quand même à aller mieux quoi.
1: Ah là là, vous êtes forts les éco-terroristes hein. Dimanche 12 juillet et une chaleur tout aussi accablante que celle d'hier, jour de cette fantastique mobilisation et manifestation méga canal. Et là, à l'abri, sous une tente, heureusement, parce que ça tape vraiment très fort, avec Rino. Bonjour Rino.
2: Salut.
1: L'un des organisateurs et des organisatrices de ce méga événement, de ce méga village. Merci en tant qu'usager de ce village. Organisation extraordinaire, tout roulé, des sanitaires, des toilettes, de la nourriture, une organisation du feu de Dieu. Alors certes, vous avez certainement hérité d'autres modes d'orga, hein, parce que j'ai reconnu des bouilles que j'ai pu croiser par exemple au village de l'eau, chez Bassine-Montmercy, etc. Donc on voit bien qu'il y a des alliances et peut-être un grand arc qui s'est créé entre la ZAD de Notre-Dame-des-Landes, le Poitou et ces luttes anti-bassines et puis vous ici sur ce méga canal. Merci à toute l'équipe pour ce fantastique accueil.
2: C'est vraiment une équipe, hein. C'est plutôt la logistique à qui il faut dire merci. Merci à la cantine, merci à ceux qui nettoient les chiottes quand même, hein, parce qu'on les voit passer avec leur combinaison blanche. Merci vraiment à toutes les petites mains, parce qu'on a aussi beaucoup, beaucoup de bénévoles, de personnes qui ont accordé de leur temps venant ici en participant librement à l'organisation, à l'auto-organisation en fait. Hein, voilà. Ça fait du bien au cœur. Et après, bien sûr, c'est aussi beaucoup de stress. Il y a des gens qui sont très fatigués, il faut dire qu'il y a. Et là, le soin, c'est important, enfin même fondamental, du début à la fin et surtout maintenant. On est quand même dans une canicule, hein, du coup là ça tire pour tout le monde quoi. Il faut avoir aussi contextualisé que c'est la première fois quand même qu'on a un événement de cette ampleur dans le coin aussi. Les militants et militantes du coin, ils sont contents aussi.
1: Quand je suis venu vous voir la première fois, c'était en octobre, la grande manif méga canal, 2000 personnes. Et à vue de nez, je me dis, là, vous avez presque atteint le double en fréquentation. Et par exemple, sur la grande manif d'hier,
2: 3500 personnes, selon nos chiffres. Il y a les 2000 d'octobre. Et surtout, avant, on avait des fêtes de l'eau, on avait 200 personnes. Et encore, quand on est du 3500, on compte pas en fait les personnes qui sont passées au village, qui sont reparties, etc. Après, il y a des personnes qui sont spécialement venues spécialement pour la manifestation, mais enfin, tout ça pour dire qu'on augmente d'année en année.
1: Un point rouge financier, vous faites confiance aux gens, vous faites confiance à vous-même, notamment la nourriture, à la cuisine, c'est prix libre. C'est-à-dire qu'on donne ce qu'on peut, ce qu'on veut. Et il y a eu un petit message là qui a été passé en disant l'organisation est sévèrement dans le rouge, là, si vous pouviez remettre quelques petits billets ou abonder sur une cagnotte qu'on trouve où ?
2: Le prix libre de la cantine, ça vient en effet, mais il y a tous les financements qu'il y a autour, et ça, c'est via des dons. Du coup, on appelle aux dons déjà sur l'événement. Il y a une boîte aux dons à l'entrée et à l'accueil, et surtout, je pense que vous pouvez faire des dons en allant sur le site de Méga Canal Montmercy directement. Vous aurez une cagnotte en ligne hein, pour faire ces dons-là, si vous voulez, même après l'événement, aider à la compta, voilà, parce que c'est une lutte de longue haleine.
1: Avez-vous le sentiment d'une victoire politique et médiatique ? Parce qu'il s'agit bien de gagner une bataille de l'opinion.
2: La couverture médiatique, elle a vraiment augmenté. On en parle dans les grands journaux, dans les journaux locaux, dans les journaux alternatifs. Maintenant, le canal Seine-Nord, il est connu. C'est pas qu'il commence à être connu, il est connu. Et il est connu aussi parce qu'en effet, tu as parlé de politique, mais au niveau national, maintenant, ça y est, c'est rentré. On arrive dans le moment des présidentielles, on l'a évoqué, on a failli avoir Jean-Luc Mélenchon qui s'est ramené, c'est un sujet politique en soi déjà. Et puis, on a travaillé sur la question pour agrandir la question du canal, pas juste le ramener à un sujet commercial, mais en faire un sujet de territoire, de vie du territoire, de démocratie, de politique et d'environnement aussi, bien sûr. Notre vraie victoire, c'est que les habitantes et habitants se saisissent de ça et en entendent parler. Et se disent, ah, ça a passé à côté de chez moi. Ah, bah, en fait, c'est pas si bien que ça. Parce que pour l'instant, la com, c'est globalement qui était là. C'était la com de la société du canal Seine-Europe, qui a quand même acheté 9 pages dans le canard local de la Voix du Nord. Et c'est déjà une victoire.

0: Parce que jusqu'à présent, c'était silencieux. Tu vois, on n'en parle quasiment pas. Un exemple de ça, c'est que pour l'instant, je crois que je n'ai pas vu la réaction de Xavier Bertrand sur ce week-end-là. Vous voyez, ça fait partie de cette tactique-là, de dire on n'en dit pas trop. On en met... Donc peut-être qu'il va réagir, je ne sais quand, à un moment donné. Vu l'événement d'Ampé, on est quand même un des plus grands rassemblements écologistes dans les Hauts-de-France. Ce serait quand même assez extraordinaire que le président de la région des Hauts-de-France ne parle pas de ça, quoi. Ou s'il n'en parle pas, c'est qu'éhontément, il ne veut pas en parler.
1: Conversation que j'ai eue avec une personne, une riveraine, qui disait, en fait, ces éco-terroristes très dangereux, qui n'aiment pas le progrès, on nous en a dit pique-pendre, qu'ils étaient affreux, qu'ils étaient méchants, qu'ils étaient violents. En fait, c'est pas du tout ce que nous raconte la télé. Donc, il commence à y avoir un doute aussi qui s'instaure. Peut-être que la télé nous ment, que ces gens ne sont pas aussi méchants que ce qu'on nous...
0: C'est un vrai sujet, c'est-à-dire que concrètement, on essaye aussi, en faisant ces manifestations-là, d'être respectueux, tout simplement, des habitants des territoires. Parce que, en effet, souvent, on nous décrédibilise dans les médias, à la télé. On nous fait passer pour des éco-terroristes, voilà, c'est le terme. Là, étonnamment, oui, quand ils nous voient en vrai et qu'on est là à dire merci ou qu'il y a un souci et qu'on vient aider, ça peut arriver aussi, voilà, il y a des idées de respecter, quoi. Et je pense que d'un coup, ça leur semblait temps pour... Et quand ils se retrouvent bloqués par les flics, etc., du fait de nos manifestations, ils ont peut-être l'impression qu'en fait, c'est pas nous le souci, c'est pas le fait de manifester. Manifester, c'est un droit en tant que tel. Et par contre, la réaction des autorités à notre égard... Ils sont impactés par ça également, les habitants du territoire, tu vois.
1: Il y a aussi des gens qui ont glapi, oui, ils vont casser des trucs. Hier, il n'y avait rien à casser, si ce n'est un tas de remblais et un trou.
0: Les gens ont bien appris de Sainte-Soline. On va pas s'attaquer à un trou qui est entouré de putains de Robocop et qui sont là prêts à nous exploser la tête. Hein. Voilà. L'idée, c'était d'être fluide comme l'eau, de tourner autour, de les faire courir et bien sûr de surtout pas faire des dégradations.
1: Il n'y avait rien à dégrader, enfin, à part un tas de remblais.
0: Pas de dégradation des services publics, pas de dégradation, bien sûr. Toujours montrer le respect au territoire, aux habitants. Et on avait... Il n'y avait rien. Ok, les gens sont amusés à couper des barbelés qui montraient qu'il y avait une route. Mais au-delà de ça, c'est tout.
1: Des barbelés qui coupaient l'exploitation d'un exploitant agricole en deux, qui est très embêté par ça.
0: Hein, l'idée, c'était un peu de montrer qu'on libérait le territoire, quoi. Hein, parce que vraiment, il a été obligé de se retrouver à avoir ce truc-là sur ses terres, alors qu'il n'a rien demandé, le pauvre.
1: Hier, j'ai vu dans le canal aussi plus d'une centaine de personnes qui se baignaient dans le canal. C'était pas juste pour faire trempette, c'était pour montrer que des canaux, il y en a déjà, qui sont fonctionnels et que, outre le commerce, etc., mais ils apportent aussi de la vie. Il y a déjà de la vie autour de ces canaux et ils sont déjà là. Donc c'était pas juste pour faire plouf, on a déjà tout ce qu'il faut.
0: Bien sûr, c'est la deuxième fois, on avait déjà fait ça en octobre. Hein. C'est aussi prendre possession et montrer que l'eau est à tout le monde, que ces canaux-là sont à tout le monde et qu'ils sont des lieux, en effet, de vie. Ils existent, on n'a pas besoin du méga-canal, quoi. Oui, réinvestissons nos canaux, reprenons possession parce qu'ils existent depuis des années, ils sont beaux. Et reprenons ces vieilles barques qui transportaient des matériaux dans le temps, pas besoin de ces trucs énormes là, des méga-barges complètement inhumaines, c'est pas intéressant.
1: Et alors, au-delà du saccage écologique de ces 3200 hectares de terres agricoles et nourricières sacrifiées, enfin tout ce gâchis d'eau, de matériaux et surtout d'argent public, vous communiquez encore sur un chiffre de 8 à 10 milliards d'euros d'argent public pour ce grand projet inutile. On nous annonce un chiffre et on sait que c'est toujours 3 fois ou plus. Donc on peut d'ores et déjà dire que si ce projet arrivé à terme, ce serait pas 8 ou 10, mais au moins dans les 15 milliards d'argent public.
0: Le canal Seine-Nord-Europe, c'est le EPR fluvial, quoi. Concrètement, ils nous font un truc qui va prendre des années. Ils disent 2032, la Cour des comptes parle de 2040 sur la fin des travaux, faut dire ce qui est. Donc au vu des retards, côté de Compiègne, a priori, il y a une pièce d'infrastructure qui a déjà un an de retard. N'oublions pas que le temps, c'est de l'argent, donc ça, ce que je dis, ça va augmenter les choses. Et oui, le canal Seine-Nord-Europe parle de 7 milliards pour l'instant. Arrêtez, en effet, nous, on estime à 10 milliards, et encore, on est gentil, 15 milliards. Bien sûr que les gens vont se poser la question de ça, bien sûr que ça touche. On ne peut pas parler que de ça. Mais en même temps, c'est l'argent public, c'est l'argent des contribuables, donc des citoyens et citoyennes. Et ils ont bien compris que les 10 milliards, ils devraient peut-être aller, par exemple, à nos lycées qui crèvent de chaud par la canicule, au lieu d'aller dans une infrastructure pas pertinente parce qu'il y a déjà des alternatives. Voilà. Ou alors aller dans les services publics.
1: Les hôpitaux qui sont débordés, notamment par la canicule.
0: Les gens ne sont pas bêtes. Ils se disent, il y a 10 milliards. À quoi bon mettre ça dans un trou d'eau qui va faire 107 km, quoi.
1: La Cour des comptes, c'est pas un groupuscule de gauchistes un peu anonymes, c'est quand même la Cour des comptes.
0: C'est ça qui est marrant, c'est qu'en fait, il y a des autorités administratives françaises nationales qui prennent partie dans leur langage qui est châtié, administratif, mais qui disent en clair que c'est n'importe quoi. Il faut décrypter, c'est-à-dire qu'ils disent que c'est n'importe quoi. Il y a eux, il y a le Conseil d'orientation des infrastructures, il y a la Cour européenne des comptes, l'autorité environnementale. Tout ça, c'est pas des gauchistes, en effet. Hein. C'est sûr que maintenant, nous, notre parole, on n'a plus l'air d'être des éco-idéalistes à la con. On est confirmés par des grands pontes de l'État. Et donc, du coup, c'est pour ça qu'on sent que ça tremble. Et c'est également la raison pour laquelle on a fait ce rassemblement à ce moment-là. C'est pour bien montrer que tout ça s'est accompagné d'une grande résistance collective.
1: Déjà, même sans résistance, on a l'impression que c'est vraiment vasouilleux, le chantier. Enfin, tu disais que de lui-même, il prend un an de retard ici ou là. Ils ont commencé

0: C'est le saccage, en fait.
1: Ils font leurs travaux préparatoires. En fait, ce qu'ils sont en train de faire, c'est concrètement, ils travaillent le discours autour du canal. C'est-à-dire qu'ils préparent les zones de compensation en disant, vous voyez, on fait des choses environnementalement, qualitatives, on compense, voilà. Et ils font leur com, en parlant des 3300 recrutements, etc. En faisant venir Xavier Bertrand ici à Oisy-le-Verger pour montrer, ah là là, que toutes les, avec les préfets et compagnie, toutes les huiles, pour montrer que c'est validé et que ça va être génial, quoi. Mais bon, personne n'y croit vraiment, à part ceux qui sont obligés d'y croire.
0: Mauvaise nouvelle pour Xavier Bertrand et ses amis de Bouygues et Vinci, etc. Vous serez toujours là. De la motivation là que j'ai vue sur ce week-end et cette mobilisation qui grandit.
1: On lâchera rien et de toute façon, il y a toujours un recours juridique qui est en attente. Mais nous, sur le terrain, on lâchera rien. Pendant qu'on parle, par exemple, il y a un grand débrief qui évoque aussi les pistes d'action futures. On est déjà en train de réfléchir à ce qu'on va faire après. Et la lutte, elle continue. Elle ne s'arrêtera pas tant que le canal ne s'arrêtera pas. Mais méga canal tourbillon.
0: Et voilà les amis, fin de la seconde partie de ce reportage à télécharger sur notre site polémique-c'est-la-voix-off.com avant qu'on ne se retrouve très vite sur votre radio libre préférée. Ce n'est qu'un combat, continuons le début. Salut!
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1: Vous allez voir, c'est un peu spécial, mais... 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

Bonjour, c'est l'école Eugène Celle qui ont créé ces contes. On est en CEM. Il était une fois, Lila, une petite fille qui allait toujours à vélo au collège. Quand elle arrive, pas un bruit. Quand elle monte aux étages, il n'y a personne. Quand elle redescend, une énorme flèche au sol dessinée qui montre vers

0: les pédales.
1: Lila arrive dans la forêt. Elle a très soif, elle est épuisée. Et elle voit un panda roux et un koala. Tiens, tu as soif, bois cette tisane. Quelle est bonne cette tisane. Alors il leur raconte une drôle d'histoire.
2: Il était une fois Ava le koala qui vivait dans un eucalyptus et Sophia la panda rose qui vivait dans une maison en poterie. Tous les jours, Sophia va rendre visite à Ava pour jouer. Mais un jour, elle ne vient pas. Et c'est Ava qui va rendre visite à Sophia. Ils découvrent qu'elle est malade. Tous les deux connaissent le remède pour guérir Sophia. Emma la fleur. C'est une fleur, dès qu'on la touche, elle disparaît et réapparaît un peu plus loin. Elle est très difficile à attraper.
3: Il part à la recherche. Il voit la fleur, mais quand il touche la fleur disparaît, elle réapparaît derrière lui. Il réfléchit, qu'est-ce qu'aime les fleurs ?
4: La terre. Et il jette au pied de la fleur. Après, elle arrache la fleur. Et elle n'a plus de racines. Et elle ne peut plus disparaître. Avec la fleur, il fait une tisane.

0: Et il fait boire la tisane. Et après, elle guérit. Ils savent comment faire avec cette fleur.
1: Maintenant, je saurai où venir quand je serai malade. Maintenant, je dois retrouver mes amis. Cette

0: Lila arrive dans la montagne, elle est fatiguée, elle a faim. Lorsqu'elle sent une bonne odeur de cuisine, ça vient d'une grotte, elle s'approche des dragons. Mais lorsqu'il la voit, il l'appelle. Viens, on aime bien les hommes petits et grands. Et les dragons lui racontent une drôle d'histoire.
1: Il était une fois un dragon qui crache pas du feu mais qui crache de l'électricité et qui vit dans une grotte avec sa famille. Et la seule chose qu'il mange, c'est le tigre.
2: Mais un jour, il n'y a plus de tigre autour de la grotte. Toute la famille dragon survole les forêts, les rivières et bientôt la mer. Il se pose sur le sable et il voit une magnifique maison en coquillage qui est habitée par des géants.
3: Mais une maison sans feu et ni sans lumière. Grâce à l'électricité des dragons, les géants peuvent se chauffer et faire à manger. Les dragons goûtent les plats et ils disent « Plus besoin d'aller tuer des tigres !»
0: Lila dit « Non merci, je n'ai plus faim. Je veux retrouver mes amis. » Une flèche indique vers la mer. Les dragons lui disent « C'est vers la mer, c'est là que tu trouveras nos amis les géants. »

Lila arrive à la plage. Elle voit une grande maison. Waouh, quelle est belle cette maison! Comment ils ont fait pour avoir une si belle maison? Alors les géants lui racontent une drôle d'histoire.

0: Il était une fois Mohamed le géant qui habitait dans une maison sur un rocher. Un jour, Mohamed est en train de pêcher quand une baleine sort de l'eau et écrase la maison des géants. Tous les géants sont à l'eau et crient « À l'aide !» La baleine les récupère sur son dos et les amène à la plage.
1: Le géant prend sa femme et ses enfants dans ses bras, mais ils ne peuvent pas rentrer chez eux parce que la baleine a écrasé leur maison.
2: La baleine les surveille, dit « Attendez, j'arrive !» Avec son immense bouche, ramassant par un les coquillages, les géants empilent par un les coquillages, mais ils ont fait une si belle maison, mais loin de l'eau, mais plutôt sur le sable, pour pas qu'une baleine vienne taper sur leur maison.
3: Si un jour je dois construire ma maison, je vous appellerai du lilas. Maintenant, je dois retrouver mes amis. Cette flèche me dit d'aller là-bas, alors je vais là-bas.

Sur le sable, c'est dur d'avancer. Elle s'approche de la mer et elle pose ses pieds dans l'eau. Elle est perdue, elle commence à avoir vraiment peur lorsqu'une tortue vient se frotter à ses pieds. Si tu veux retrouver ta maison, j'esquive.

0: était une fois une tortue qui vivait toute seule avec ses bébés tortues dans une grotte au fond de la mer. À côté de la grotte, il y a des agmétis colores. Tous les jours, la maman tortue prépare un goûter pour les bébés tortues qui puissent aller à l'école.
1: Un matin, la tortue n'a plus quoi manger. Au goûter, du coup, elle coupe quelques algues multicolores. Les enfants disent « Maman, tu sais qu'on n'aime pas les algues multicolores ». La tortue dit « C'est tout ce que j'ai, je vais aller chasser, ce soir ça sera mieux ».

0: Mais ce jour-là, la maman tortue ne voit pas passer le temps, oublie ses enfants à l'école et les enfants ont très faim. Ils ouvrent leur sac et mangent les algues multicolores. À la première bouchée, il disparaît et réapparaît dans leur grotte au fond de la mer.
1: Les algues ne sont peut-être pas bonnes, mais elles sont magiques. Depuis, les enfants ont toujours une avec elles si jamais la maman les oublie à l'école. Depuis, la maman cultive un jardin d'algues multicolores.
2: Lila veut prendre une algue multicolore, mais c'est un bout d'oreiller qu'elle met dans sa bouche. Elle se réveille dans son lit.
3: Est-ce qu'elle a rencontré tous ces animaux, mangé l'algue multicolore ou a-t-elle seulement rêvé?
4: Elle ne sait pas.

0: Merci de nous avoir écoutés. C'était l'école Eugène Sell.
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bonne nouvelle à vous annoncer ce soir. Le gouvernement a décidé qu'à partir d'aujourd'hui, il va falloir faire plus d'attention au temps qu'il fait. Un nouveau ministre du climat vient d'être nommé et la première chose à laquelle on pourra s'attendre, c'est que demain, il va pleuvoir. Vous vous demandez peut-être pourquoi il ne pourrait pas faire beau. Le gouvernement veut que vous sachiez que le soleil n'est qu'un seul aspect du temps, que malheureusement nos moyens actuels ne nous permettent pas encore de contrôler le soleil. Ce que nous pouvons contrôler, c'est la pluie, le brouillard et le vent. Mais par contre, il n'y aura plus jamais de guerre. À partir d'aujourd'hui, si nous avons besoin de détruire un autre pays, nos fils resteront chez nous. Le temps fera tout le travail. Vous serez peut-être étonné d'apprendre que nous sommes actuellement en guerre avec un petit pays qui s'appelle l'île du Moldor. Et que depuis 2 semaines, il tombe un neige de talc si épais sur

Moldor, que les seuls endroits visibles sur l'île sont des yeux des macaques accrochés aux cimes des palmiers. Mais il n'y a pas une seule perte de vie humaine jusqu'ici. Les habitants de Moldor sont tous tranquillement dans leurs abris météorologiques, en train de regarder la guerre à la télévision. Maintenant, ni le président, ni moi-même peuvent s'enorgueillir pour les inventions qui ont rendu ces choses possibles. La pluie a été inventée par les Américains qui ont appris ça de Geronimo avant qu'il soit mort. Et la première pluie vraiment réussite, c'était une pluie d'acide sulfurique à Détroit en 1966. Ça brûlait des trous dans les culottes de ma sœur. L'herbe est devenue toute jaune. Mais la pluie et le soleil, c'est pas tout. Si notre pays doit pousser, nous avons besoin de fumier. Le gouvernement fait une enquête et nommera bientôt un nouveau ministre du fumier. Il est possible maintenant que quelques-uns parmi vous auront du mal à s'adapter aux changements qui vont venir. Le gouvernement veut que vous sachiez que de nouveaux bureaux, de nouveaux logements plus chers sont en train de se construire rapidement et que désormais notre devise sera « personne dans la rue » avant l'an 2000. Et pour vous aider à passer ces jours de pluie, n'oubliez pas le conseil de votre ministre du Bonheur de prendre tous les matins votre petite pilule de soleil.

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10: Allons dans le Gard découvrir Radio 16 avec Laurent, son président. Salut.
11: Oui, bonjour.
10: Est-ce que tu peux nous faire l'histoire de cette radio ?
11: Radio 16 est une radio qui a fêté ses 40 ans en 2023. Donc 42 ans aujourd'hui, issu de la rencontre de copains au tout début des radios associatives. Donc nous étions quelques-uns à vouloir nous lancer dans l'aventure. Et puis on l'a fait, on a tenu le coup. Alors certains sont partis, d'autres sont restés. Certains étaient musiciens, d'autres étaient aimaient la musique. Et puis on a réussi à trouver quelqu'un aussi qui à l'époque faisait du radio amateur. Tous ces liens ont fait que chacun a pris un peu une partie de l'histoire, quoi. Et on a lancé ça. Voilà. Et on retrouve plus ce qu'on a vécu dans les années 80. J'avoue que c'était le lieu de rendez-vous. Maintenant, les choses ont un peu évolué, enfin, un peu, beaucoup, hein, avec Internet notamment. Les gens restent plus facilement chez eux. J'espère que ça va durer encore quelques temps, hein, et qu'on ne sera pas trop soumis aux desiderata des uns et des autres, parce que dernièrement c'était un peu compliqué, on ne savait pas trop ce que ça allait donner, mais on est toujours là et on espère l'être encore quelques temps. Et on a des possibilités qui sont énormes à la radio maintenant, hein. On peut enregistrer quand on veut, on peut enregistrer dans des conditions de direct et le reprogrammer à l'endroit où on veut, À l'époque, c'était un peu différent. Hein. On a connu, nous, au départ, les magnétos à bandes, hein, où il fallait monter les bandes, coller les bandes pour, pour monter du son. Bon, puis on avait envie de trouver un moyen pour s'exprimer, quoi, hein, dans un coin quand même où les moyens d'expression n'étaient pas... Voilà, on est dans un coin des Cévennes, entre Ardèche, Lozère et Gard, pas un coin très bien fourni en matière de communication. Donc c'était aussi l'objectif de créer un moyen de communication qui permette à ce secteur de sortir un peu de l'ombre, quoi. Puis faire parler aussi les gens du coin, hein. C'était l'objectif, c'était ça, hein. C'était donner la parole à des gens qui n'avaient pas forcément l'habitude de l'avoir, quoi. Voilà, et puis parler d'un coin qui était un peu perdu au pied des montagnes, quoi. Voilà. Après, on a deux emplois financés, ce qui est quand même pas mal, un bel aboutissement, financé par la radio, hein. On a 37 bénévoles, donc je trouve que

0: bon, l'évolution, elle s'est faite pas trop trop mal, dans un contexte pas toujours facile.
1: Et justement, si on ne connaît pas du tout votre zone de diffusion, comment est-ce que tu nous la présenterais ?
0: C'est très clair, nous étions au départ la radio de la Haute-Vallée de la Cèze. La Cèze étant une rivière qui passe à Bessèges, hein, donc Radio Cèze, 1-6, alors que la 16, c'est C-E-Z-E, hein, c'est le nom de la rivière. Donc, on s'est appelé Radio 16 par rapport à ça. Donc, notre rayon d'action, c'est, on va dire, une trentaine de kilomètres autour de Bessèges, Nord-Alès, Nord-Lozère et Basse-Ardèche.
1: Et qu'est-ce que tu dirais de la population qui habite cette zone ?
0: Population rurale, bien sûr, mais avec des mouvements de population importants, surtout sur ces dernières années. Nous, on est dans une ville qui a connu la mine, les mines de charbon. Lorsque les mines ont changé, ce sont des usines de tubes qui se sont installées sur Bessèges, la métallurgie. Et lorsque la métallurgie a fermé, voilà, il ne restait plus grand-chose de ces deux gros morceaux industriels. Donc Bessèges a essayé de se renouveler un peu et la radio a fait partie de ça, quoi. Aussi.
1: De quelle manière, finalement, tout ceci influe sur vos programmes ? Parle-nous un peu de votre ligne.
0: Bon, ce sont des programmes faits essentiellement à partir de gens du coin, hein, des associations qui interviennent à l'antenne, des gens du coin qui ont créé des petites émissions, qu'elles soient musicales, culturelles, informatives. Donc nous, l'essentiel de notre programmation, c'est parler du coin, parler de cette zone d'écoute-là. Sur ces 30 kilomètres. Donc ça mélange à la fois d'informations, de musique, et puis d'échanges divers sur des sujets de société, car ils sont nombreux à l'heure actuelle. Voilà, ce qu'on a essayé de développer ces derniers temps, ce sont des émissions sur l'écologie, la biodiversité. Voilà, donc on a une association sur Saint-Amrois qui s'appelle TECC, qui travaille là-dessus et qui réalise chez nous une émission régulière. Nous avons des émissions musicales, on en a quelques-unes. Ça va du rock avec Rock Trip, en passant par le jazz. Il y a des passionnés de jazz dans l'équipe. On a une émission sur la poésie qui s'appelle Fragments de mots, où là, c'est une émission réalisée par quelqu'un qui lui-même écrit de la poésie et nous fait découvrir la poésie à travers les siècles, on va dire. Il y a une émission aussi qui est assez intéressante qui s'appelle Le cheminement des mots. Donc, c'est une émission qui permet aux gens de savoir d'où viennent les noms de rues, les noms de villages, l'origine des noms. Hein. Donc ça, c'est vraiment local, quoi. Et puis après, on en a plein d'autres. Hein. On en a plein d'autres. Je ne vais pas les citer toutes, mais on a une vingtaine d'émissions à peu près.
1: Est-ce que vous faites de l'éducation aux médias et à l'information, comme
0: oui,
1: on dit ?
0: Oui, oui, oui. Alors, bon, ça, c'est un peu mon rôle, parce que je suis moi-même enseignant, maintenant retraité, mais j'ai été pendant 30 ans directeur d'école et j'ai commencé à travailler en radio avec les scolaires au sein de ce qu'on appelait, je crois que ça n'existe plus, l'ANAREMS, l'Association nationale des radios en milieu scolaire. Et à cette époque-là, on a créé, c'était les premières radios dans les écoles, quoi. Donc on continue à en faire, on travaille avec deux secteurs de collège, le secteur du Martinet et le secteur de Bessèges, et là on réalise assez régulièrement, avec l'appui bien sûr d'enseignants volontaires, des émissions qui sont ensuite rediffusées sur notre grille et dans un créneau qu'on a appelé la cour de création.
1: Et la musique ?
0: Alors on essaie, bon, on a toujours été, c'est un peu notre originalité. Les gens disent, Radio 16, on entend des choses qu'on n'entend pas ailleurs. Mais pourquoi ? Parce qu'on a toujours voulu mélanger les genres. C'est-à-dire pas se définir comme une radio faisant la nouvelle scène ou autre. Donc il y a un peu de tout. Franchement, on se définit comme ça. Un peu de tout, on a notre lot de nouveautés, donc ce qui est un peu obligatoire. On fait la part belle aussi aux artistes locaux, hein, en réalisant des interviews, en présentant les nouveaux albums. On a de la musique classique aussi, hein, voilà. Mais c'est assez diversifié.
1: Eh bien, on va terminer cet entretien avec les éléments de com.
0: On a fait une petite campagne de communication l'an dernier, justement, avec un nouveau logo, avec, bon, le site internet existait.

0: Déjà, mais il est régulièrement actualisé par Céline, hein, qui se charge de ça. Un beau site internet avec la possibilité de podcast, les infos locales. Enfin, il y a plein de choses dessus. Il est très fourni et actualisé au quotidien. La fréquence est 99,2. Hein. Sinon, on peut nous écouter sur l'analyse sur l'adresse du site www.radio16radio16.net et puis là, naviguer à loisir.
1: Eh bien, Laurent, pour Radio 16, merci beaucoup.
0: Mais merci à toi et puis bonne continuation.
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2: 11h en temps universel. C'est l'heure de RFI Midi, présentée par Anne Cantner. Bonjour Anne.
3: Bonjour Emmanuel, bonjour à tous. Le tour de l'actualité dans le monde, 2h30 ensemble avec nos correspondants et nos envoyés spéciaux. Nous allons parler aujourd'hui, mercredi 9 septembre, d'un grand sommet sur l'espace, sur l'industrie spatiale à Paris, d'une Europe qui cherche sa place entre les États-Unis et la Chine, qui tente aussi de discuter de normes, de règles pour régir notamment la circulation des innombrables satellites mis en orbite chaque jour, notamment par des groupes privés comme SpaceX. C'est Blue Origin qui ne sont pas à Paris. On en parle dans un quart d'heure de cette économie spatiale. On verra aussi que la multiplication des satellites pollue beaucoup. Et là aussi, il va falloir trouver des solutions. Au sommaire également, une convention politique inédite à cette période du mandat présidentiel aux États-Unis, convention du Parti républicain. Donald Trump réunit son camp à moins de 2 mois des midterms. Le président a besoin de mobiliser. Analyse dans une dizaine de minutes dans la Fabrique du Monde. On y reviendra aussi juste après 13h, temps universel.
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3: Avant cela, on se penchera sur l'héritage politique de Mao en Chine. Le grand timonier décédé il y a 50 ans, une foule immense lui a rendu hommage à l'heure pile de l'annonce de sa mort. On se penchera sur la place qu'il occupe encore aujourd'hui, sur l'usage qu'en fait le pouvoir avec notre invité dans un peu plus d'une heure. Et puis il y a de nouveau du foot à suivre aujourd'hui, première journée de la phase de groupe de la Ligue des Champions, avec notamment le double tenant du titre sur les terrains, le PSG, et l'entraîneur Luis Enrique sait déjà que ça ne sera pas facile.
4: Qui voudrait

0: mettre dans les 8 premiers qualifiés et éviter les bagages. Mais avec les tirages au sort que normalement on a, c'est très difficile. Quand tu as ce type d'adversaire, tu vas avoir match de la souffrance, tu vas perdre des points et ce sera, comme les deux dernières années, difficile à qualifier.
1: L'entraîneur du PSG avant le match de ce soir. On en parle dans une vingtaine de minutes. Voilà, vous avez le programme. Bienvenue. Et d'abord le journal. Bonjour Grégoire Morelli.
2: Bonjour Anne, bonjour à toutes et à tous.
1: Le chancelier allemand prend de nouveau la parole aujourd'hui au Parlement, au Bundestag.
2: Oui, Friedrich Merz s'est exprimé réaffirmant tout d'abord le soutien de l'Allemagne à l'Ukraine, mais il s'en est aussi pris à l'AfD après la défaite de son parti, le CDU, ce week-end dans le Länder de Saxe-Anhalt. Cette élection a été remportée par le parti d'extrême droite qui a obtenu 44% dans cette région qu'elle pourrait donc bientôt diriger. Les députés de l'AfD ont depuis attaqué frontalement le chancelier Merz qui se trouve affaibli. On est en direct de Berlin avec Pascal Thibault. Pascal, 4 jours après ce score historique de l'extrême droite, quelle était l'ambiance ce matin au Bundestag ?
3: Elle était très chaude et très bruyante, l'ambiance. La présidente du Bundestag a eu beaucoup à faire face aux députés AfD encore plus présents, entre guillemets, que d'habitude. Nous ne sommes pas ici à un match de foot, a dû déclarer Madame Klöckner. La coprésidente de l'AfD, Alice Weidel, qui ouvrait le débat, a estimé que les jours du gouvernement Merz étaient comptés. Elle a dressé un tableau sombre de l'Allemagne, secouée d'après elle par une profonde crise économique et où l'immigration est synonyme d'insécurité et vide les caisses de l'État. Friedrich Merz, vous le disiez, est affaibli depuis la déroute de son parti dimanche dernier. Il a pourtant choisi cette fois l'attaque frontale contre l'AfD. Le chancelier a dénoncé le terme de remigration, comprenez le renvoi des étrangers, synonyme pour le dirigeant de CDU d'un nettoyage ethnique souhaité par l'AfD. Friedrich Merz a estimé que l'extrême droite n'avait pas dimanche, malgré 44% des voix, de majorité absolue. Vous n'y parviendrez nulle part en Allemagne, a asséné le chancelier. Friedrich Merz a aussi dénoncé la proximité de l'AfD avec Moscou et reproché au premier parti d'opposition de ne pas avoir commenté et encore moins condamné les récentes attaques hybrides contre dont Moscou est responsable pour le gouvernement allemand.
2: Pascal Thibault, en direct de Berlin pour RFI. En Serbie, le président annonce la dissolution du Parlement. Aleksandar Vučić répond ainsi à une demande de longue date du mouvement de manifestation anti-gouvernementale démarré après le scandale de l'effondrement meurtrier de la gare de Novi Sad en 2024. Des élections anticipées se tiendront le 25 octobre. Le chef de la diplomatie britannique qualifie aujourd'hui de regrettable et dommageable les représailles israéliennes après l'annonce hier par plusieurs pays de sanctions visant le commerce avec les colonies israéliennes en Cisjordanie. L'annonce de ces sanctions par le Royaume-Uni, la France et le Canada notamment a suscité l'ire de l'État hébreu qui en réponse a annoncé hier la fermeture du consulat britannique à Jérusalem et une interdiction d'entrée en Israël pour 12 personnalités britanniques. Ces mesures de représailles ne ciblent pour l'instant que le Royaume-Uni.
1: Une nouvelle enquête pointe du doigt les possibles crimes de guerre d'Israël en Syrie.
2: Et depuis la chute de Bachar al-Assad, en Israël a mené des centaines de frappes sur son voisin syrien, déployant également des troupes au sol. Oublié au milieu du conflit régional, l'activité militaire israélienne dans le sud de la Syrie ne cesse de s'intensifier. C'est ce qu'estiment des enquêteurs de l'ONU, Ariane Verdier.
4: Oui, les membres de la commission d'enquête des Nations Unies sur la Syrie estiment même que l'armée israélienne s'ancre davantage chaque jour sur le territoire syrien. Israël a profité du chaos causé par la chute de Bachar al-Assad en 2024 pour déployer ses troupes sur la zone tampon entre les deux pays, placée sous surveillance de l'ONU. Depuis, ces troupes avancent de plus en plus sur le territoire syrien. Selon l'enquête, l'installation par Israël d'un réseau de points de contrôle temporaires et d'infrastructures militaires permanentes sur le territoire syrien a lourdement affecté la population civile. Des centaines de Syriens, dont des mineurs, ont été détenus, interrogés. Des logements et des biens ont également été détruits. Autant d'actes expressément interdits en territoire occupé, rappelle l'enquêtrice, qui révèle aussi l'absence de soins médicaux, l'impossibilité de gagner sa vie et de regagner son domicile en raison de mise en place de barrières et de barricades sur le territoire syrien. Israël poursuit donc son extension territoriale sur les territoires palestiniens comme sur les territoires libanais et syriens, s'appuyant tantôt sur l'idéologie du grand Israël, tantôt sur des justifications d'ordre sécuritaire.
2: Oriane Verdier. Anthropique, OpenAI, mais aussi le conseiller scientifique de Donald Trump, Michael Kratsios, avait déjà, à plusieurs reprises depuis le début de l'année, accusé de pillage plusieurs entreprises chinoises de l'intelligence artificielle. Mais cette fois, les services de renseignement et de

0: La cybersécurité américain publie un nouveau document avec ces mêmes conclusions. Alice Froussard, ce nouveau rapport est surtout le plus exhaustif et le plus détaillé à ce jour.
1: Oui, et sont cités tous les acteurs importants de l'intelligence artificielle chinoise, de DeepSeek à Alibaba, en passant par Moonshot AI. Ces derniers sont accusés d'avoir utilisé massivement les grands modèles américains pour entraîner les leurs. Cette technique s'appelle la distillation. En fait, on interroge des modèles comme Claude, Gemini ou Grok des millions de fois. On récupère leurs réponses, leur capacité à coder, à raisonner, et on s'en sert pour améliorer son propre modèle. Ce qui inquiète Washington, c'est surtout l'échelle et les autorités chinoises vraisemblablement au courant. La Chine pourrait ainsi rattraper son retard technologique sans avoir à supporter les mêmes coûts de recherche. C'est ce qui explique le ton alarmiste du secrétaire américain au Trésor, Scott Bessent. Si la Chine prenait l'avantage, dit-il, plus rien d'autre ne compterait, pas même l'important budget de la défense. Washington ne veut donc plus seulement empêcher la Chine d'accéder à ces technologies, mais cherche à l'empêcher d'apprendre trop vite de ses propres machines. De son côté, Pékin rejette en bloc ces accusations.
0: À savoir également que les États-Unis et la Chine vont ouvrir en septembre leur première discussion bilatérale officielle consacrée exclusivement à l'intelligence artificielle. Des pourparlers qui auront lieu juste avant la rencontre entre Xi Jinping et Donald Trump prévue à Washington le 24 septembre.
2: Un problème de maths vieux de plus d'un siècle résolu en 4 jours seulement.
0: Ah oui, on parlait d'intelligence artificielle. Cette belle performance, elle a été réalisée par OpenAI, la maison mère de ChatGPT, qui a donc résolu l'équation Navier-Stokes. Il s'agit d'équations partielles non linéaires qui permettent de calculer le mouvement d'un fluide newtonien. Peut-être qu'une goutte de sueur doit commencer à couler le long de votre front, mais concrètement, cette équation sert à prédire le mouvement d'un fluide comme l'air ou l'eau, et ça, c'est très pratique pour la météo. Mais ce succès de l'IA interroge. Un duo de chercheurs a évoqué un possible plagiat de l'IA de leurs travaux qui leur aurait permis donc de résoudre cette équation.
2: Une minute de silence observée en Norvège.
0: Les Norvégiens qui disent adieu au roi Harald V, mort le 28 août à 89 ans. Une cérémonie se tient en ce moment à la cathédrale luthérienne d'Oslo. Le prince William ou encore Volodymyr Zelensky sont réunis en Norvège aux côtés de nombreux dirigeants et têtes couronnées pour les obsèques de ce monarque. En France, la campagne présidentielle bat son plein, mais face aux candidatures multiples, Édouard Philippe propose depuis hier aux forces de l'ex-socle commun une réunion à la Toussaint en vue d'une candidature unique de la droite et du centre pour 2027. Raphaël Delvolvé, à ce stade, ce n'est pas un franc succès pour l'ancien Premier ministre, actuellement le mieux placé dans les sondages.
3: Un refus franc, un ni oui ni non et dans l'ensemble peu d'enthousiasme. Pour le non massif, c'est du côté du LR Bruno Retailleau. Il l'a formulé dès hier soir sur la chaîne de télévision CNews.
4: Non, je n'irai pas. C'est une réunion pour les macronistes, entre les macronistes.
3: Le macroniste Gabriel Attal, lui, botte en touche. Invité ce matin de France Info, il juge l'échéance de la Toussaint, soit début novembre, un peu trop proche.
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Bonjour chers auditeurs et chères auditrices et bienvenue dans cet agenda de milieu de semaine. J'espère que vous allez bien. On se retrouve tout simplement pour les infos de milieu de semaine. Voilà, allez, c'est parti. L'exposition Vautour, que manges-tu ? Est toujours en cours. C'est une sélection de photographies prises par Bruno Berthémy dans la salle Refuge du Fort. L'exposition se trouve dans le parcours de visite payant du fort de Saint-Jean-d'Alcas. Vous pouvez la découvrir dans la salle Refuge. Adressez-vous au point d'accueil en face de l'entrée du fort pour y accéder. C'est la reprise des ateliers théâtre de la compagnie Création Éphémère à La Fabrique. Si vous êtes intéressé pour intégrer un atelier théâtre, n'hésitez pas à venir les rencontrer. Des permanences d'inscription auront lieu ce mercredi 9 septembre de 15h à 19h et ce samedi 12 septembre de 10h à 13h au théâtre de La Fabrique. Une école de théâtre pour enfants, adolescents et adultes sous forme d'atelier au sein d'un théâtre de poche. C'est le temps de la formation permanente, de la transmission des savoirs. C'est le droit au tâtonnement qui ne recherche pas la performance. C'est préférer laisser à l'œuvre. Des ateliers pour tous les âges, sauf pendant les vacances scolaires. L'engagement de la personne se fera à l'issue du premier atelier. Donc, si tu veux profiter d'un atelier théâtre, rendez-vous ce mercredi 9 septembre de 15h à 19h et

Venez voir l'exposition de Corinne Baudou, Lettres chères, à partir de ce mercredi. Cette exposition, constituée d'œuvres organiques textiles à base de laine, tissus, cuir et végétaux, se veut incarnée. Elle met à l'honneur la chair, les organes, les os, les muscles et les fluides qui nous constituent. Elle s'efforce de nous rappeler à notre corps, à l'habiter, l'incorporer afin de le respecter dans la perspective d'honorer le vivant, qu'il soit en nous ou autour de nous. C'est une exposition qui est visible à partir de ce mercredi 9 septembre jusqu'au 31 octobre au château de la Tour-sur-Sorgue.

Le petit marché de producteurs qui a lieu tous les jeudis soirs continue. Donc rendez-vous ce jeudi 10 septembre à partir de 17h30 jusqu'à 18h30 devant le café-restaurant Le Pic Vert et venez profiter de ce que nos producteurs et artisans locaux ont à nous offrir.

le vieux moulin fait sa rentrée tout en couleur avec une nouvelle expo. Broder l'avenir, c'est une exposition de textile de Nicole Morin qui a lieu à partir de ce jeudi 10 septembre au Vieux Moulin à Millau, avec un vernissage le même jour à partir de 18h. Donc rendez-vous à partir de 18h ce jeudi 10 septembre au Vieux Moulin à Millau pour profiter de ce vernissage.

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Aux abords du château de la Couvertoirade, Mathieu vous emmène découvrir comment identifier ces plantes et leurs vertus. C'est ce mercredi 9 septembre de 9h à 11h et c'est sur réservation au 06 63 34 95 08.

Et voilà, c'est la fin de cet agenda. Alors, les agendas se raccourcissent, mais c'est parce que c'est la rentrée et que tout commence à revenir doucement. Donc voilà, ne vous en faites pas. D'ici très peu de temps, vous aurez plein d'événements fantastiques auxquels participer. Mais pour le moment, voilà. Bon, allez, sur ce, des bisous. Passez une bonne semaine et à très vite.

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1: Le chœur symphonique de Montpellier revient à Millau ce dimanche 13 septembre à l'église Notre-Dame de l'Espinasse. Daniel Michelutti, Millavois et membre de ce chœur, est avec nous pour nous présenter ce concert. Bonjour Daniel.
2: Bonjour William.
1: Alors, le chœur symphonique de Montpellier a-t-il une relation particulière avec Millau, puisque ce rendez-vous avec notre ville semble devenir régulier?
2: Effectivement, ce rendez-vous, c'est la cinquième année à laquelle nous allons faire un concert en l'église Notre-Dame de l'Espinasse. Pourquoi Millau? Eh bien, d'abord, je suis attaché à cette ville. J'habite à proximité de Millau. Le chef de nos choristes du chœur symphonique est également sud-aveyronnais, et donc, c'est une bonne raison pour venir à Millau, et ce, d'autant qu'on est très très bien accueillis, aussi bien par la paroisse Jean 23 que par l'ensemble de la ville, et on commence à avoir un public. Donc, merci à Millau de nous accueillir pour ce cinquième concert. Merci aussi à Radio Larzac de nous donner la parole pour en faire la promotion.
1: C'est un

0: Plaisir pour nous. Alors, une fidélité pour l'église Notre-Dame de l'Espinasse, église dans laquelle sont programmés de plus en plus de concerts, de musique plutôt classique, on y a entendu des cuivres anciens et orgues récemment, des chansons médiévales, plusieurs chorales, et votre cœur y revient. Et seulement pour une question d'acoustique, ou y a-t-il d'autres raisons?
1: Cette église est très appréciée par nos choristes. C'est une très belle église. Il y a une excellente acoustique. L'accueil de la paroisse est très bon. Elle est très jolie avec ses décorations, ses vitraux en particulier, tout en haut, les vitraux de Claude Bayon, absolument magnifiques et qui sont remarqués aussi par nos choristes.
0: Alors, l'année dernière, le concert était intitulé « Brahms et le destin », c'est ça ?
1: Exactement.
0: Cette année, le titre est bien mystérieux, 20 ans après. Alors, on comprend que ce n'est pas une allusion au compositeur que vous allez interpréter. Alors, que s'est-il passé il y a 20 ans ?
1: Alors, il y a 20 ans, c'était la naissance du Chœur symphonique de Montpellier. Donc, nous fêtons notre 20e anniversaire. Et à cette occasion, il y aura peut-être une surprise à l'issue du concert.
0: Ah ah. Alors, toujours sous la direction de Michel Piquemal, quelles œuvres allez-vous interpréter ce dimanche ?
1: Oui, c'est sous la direction de Michel Piquemal, qui est à la baguette, qu'on ne présente plus, qui est une figure emblématique de l'art vocal français, qui a commencé sa carrière comme chanteur soliste. Il a été ensuite à la maîtrise de Radio France, au chœur régional Victoria, le chœur PACA, et il anime aussi tous les ans l'Académie des chœurs et orchestres de Sylvanès. Donc, c'est pour nous un chef invité, et il viendra nous diriger pour ce concert.
0: Alors, pour interpréter, quelles œuvres ?
1: Alors, cette année, trois compositeurs sont à l'honneur. Fanny Ensel Mendelssohn, qui n'est autre que la sœur de Félix Mendelssohn. Cette compositrice était pianiste et elle a écrit son Lobgesang que nous allons interpréter, qui est une cantate pour piano, soliste et chœur, à l'occasion de la naissance de son fils Sébastien. Donc c'est assez émouvant. Le deuxième compositeur que nous allons interpréter, c'est Antonin Dvorak, qui est né en 1841, donc postérieurement à Fanny Ensel Mendelssohn, et nous interpréterons le Te Deum Laudamus, qui est une œuvre qui a été produite pour la première fois à New York en 1892 pour célébrer le 400e anniversaire de la découverte de l'Amérique. Et il se trouve que précisément Antonin Dvorak était directeur du conservatoire de New York à ce moment-là. Le troisième compositeur que nous allons honorer est Francis Poulenc, qui est un compositeur français, qui est né en 1899, donc c'est quand même un compositeur du XXe siècle. Et nous allons chanter le Gloria de Poulenc, qui est une œuvre beaucoup plus moderne, qui est maintenant de plus en plus chanté. Et d'ailleurs, Poulenc disait « Ce Gloria est certainement ce que j'ai fait de mieux. Il n'y aurait pas une seule note à changer dans la partition des chœurs. »
0: Alors, toujours accompagné au piano par Sacha Stefanovic. Et sur l'affiche, vous citez également Valentine Baquet, soprano, et Jean-Christophe Filliol, baryton basse.
1: Oui, effectivement. Donc Jean-Christophe Filliol, on le connaît bien à Millau. Il chante régulièrement avec nous. C'est un baryton basse qui a été formé au Conservatoire de Toulouse, qui a une voix très souple et très très ample et un large répertoire. Donc on a beaucoup de plaisir à chanter avec lui. Et je crois aussi que c'est réciproque. Valentine Baquet. Toute jeune soprano qui est formée au chant lyrique depuis très longtemps. Et elle a un répertoire également qui est varié, on peut dire depuis la musique sacrée jusqu'aux œuvres de chanvre. Et elle a en particulier chanté parmi les grandes œuvres majeures, la petite messe solennelle de Rossini, que nous avons d'ailleurs au chœur symphonique interprétée à Sylvanès au mois de juillet dernier, dans le cadre du festival.
0: Donc là, eux, ils vont être solistes, en fait.
1: Voilà, ce seront les deux solistes. Et puis, Sacha Stefanovic, qui est notre pianiste.

0: attitré, qui a une carrière polyvalente, qui s'est formé en Europe de l'Est et qui est un artiste qui est très engagé et très pédagogue. Il travaille d'ailleurs, il est au conservatoire de Sète.
1: Alors, pour avoir assisté à votre concert Brahms et le Destin, moi qui ne suis pourtant pas spécialement un amateur de ce type de musique, je dois dire que j'ai été littéralement emporté par l'émotion que procure un chœur de voix, sa puissance, sa beauté, ses harmoniques amplifiées par l'acoustique exceptionnelle, je pense, de l'église Notre-Dame de l'Espinasse, comme nous l'avons évoqué. Alors, moi je vous incite, amis auditeurs et auditrices, d'aller écouter le chœur symphonique de Montpellier, ce dimanche 13 septembre, à l'église Notre-Dame de l'Espinasse à Millau, le concert étant programmé à 17h. Est-ce que tu voudrais rajouter des choses avant qu'on...
0: Oui.
1: Ou qu'on parle des conditions de réservation, tout ça?
0: Oui, je veux bien. Tu mets l'accent sur l'émotion. Et en réalité, le point commun des trois compositeurs que nous allons évoquer... va nous permettre de dégager une émotion, et c'est cette émotion qu'on voudrait faire partager au public. C'est vraiment notre premier objectif. Hein, c'est un partage de l'émotion autour des œuvres de ces compositeurs. Voilà, donc je suis très content que tu aies pu t'exprimer là-dessus. Ce que je voulais dire aussi, c'est que le Chœur Symphonique de Montpellier va recevoir cette année le Bach-Chor, c'est-à-dire un chœur allemand de la ville de Heidelberg. Heidelberg est la ville jumelée à Montpellier. L'an dernier, le Chœur Symphonique a fait un voyage à Heidelberg et a chanté avec ce chœur. Et cette année, nous recevons le chœur de Heidelberg, c'est vraiment un très grand moment. Voilà, c'est aussi dans le cadre du 20e anniversaire de notre chœur symphonique.
1: Alors, il vaut mieux réserver, parce que vous avez votre public, hein, moi j'ai pu le voir l'an dernier. Alors comment faire? Donc si vous voyez des affiches, il y en a une sur la vitrine de la radio notamment, vous pouvez scanner avec votre téléphone le QR code qui vous redirige vers un service de billetterie, Eloasso. Vous pouvez également réserver par téléphone au 06 72 44 54 48, 06 72 44 54 48, ou par SMS au 07 67 04 91 64. Écoute, merci Daniel et merci au Chœur Symphonique de Montpellier de venir jusqu'à nous pour nous procurer un tel plaisir d'écoute.
0: Merci William de l'accueil, de ton accueil et de l'accueil de Radio Larzac. Nous y sommes très attachés.
1: Voilà, on rappelle juste date et horaire. Donc le concert du Chœur Symphonique de Montpellier ce dimanche 13 septembre à l'église Notre-Dame de l'Espinasse. En fin d'après-midi à 17h, une manière de terminer son week-end de très belle façon.
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Hello à toi et bienvenue dans les coulisses de l'âme. Nous passons une grande partie de nos vies sur scène. Chaque matin, nous enfilons nos rôles, salariés, parents, conjoints, amis, voisins. Nous sourions quand il le faut, nous avançons quand il le faut, nous répondons « ça va » même lorsque tout vacille à l'intérieur. Et pourtant, derrière le rideau, dans les coulisses de nos existences, il y a autre chose. Il y a les angoisses que l'on cache, les larmes que l'on retient, les crises silencieuses, les pensées qui tournent en boucle et les blessures invisibles. Il y a ces moments où l'on lutte simplement pour tenir debout, alors que tout le monde nous demande d'être performant, productif, efficace et sans faille. Dans ce podcast, nous allons ouvrir la porte de ces coulisses. Nous allons parler de santé mentale sans détour et sans tabou. Nous allons explorer les troubles psychiques dans toute leur diversité, dépression, troubles anxieux, bipolarité, schizophrénie, addiction et bien d'autres réalités encore. Mais surtout, nous allons écouter celles et ceux qui les vivent, des femmes et des hommes qui travaillent, élèvent leurs enfants, aiment, rient, créent, rêvent et traversent la vie comme tout le monde. Des personnes que vous croisez peut-être chaque jour sans jamais imaginer les combats qu'elles mènent en silence. Car la maladie mentale n'a pas toujours un visage visible. Elle se cache souvent derrière un sourire, derrière une réussite professionnelle, derrière une apparence ordinaire. Et si ces personnes sont si souvent invisibilisées, c'est parce que notre société a encore du mal à accepter la fragilité. On nous apprend à tenir bon, à encaisser et à avancer coûte que coûte, à laisser nos émotions à la porte du bureau, à être heureux en soirée, à rester fort en permanence, comme si ressentir était une faiblesse, comme si souffrir était une faute. Pourtant, nous avons tous et toutes connu la peur, le chagrin, l'épuisement ou la solitude. Nous avons tous et toutes un jour senti nos certitudes se fissurer. Alors peut-être que la frontière entre les malades et les autres n'existe pas vraiment. Peut-être que la santé mentale nous concerne toutes et tous. Dans les coulisses de l'âme, nous allons regarder nos failles autrement. Non pas comme des défauts à cacher, mais comme des parts profondément humaines.

humaine, de notre existence. Parce que derrière la souffrance, il y a aussi de la force. Derrière la vulnérabilité, il y a souvent de la créativité. Derrière les diagnostics, il y a des histoires, des visages et des vies. Alors prenons le temps d'écouter celles et ceux que l'on entend trop peu. Sortons des apparences et entrons dans les coulisses. Découvrons ensemble ce que notre âme nous raconte silencieusement. Si toi aussi, tu as envie de mettre en lumière ton

0: ce soir, on a Bruno Locher en direct de la Flèche pour Radio Larzac. Donc Bruno Locher, à toi l'antenne. Alors mon gars Bruno, c'est pas un nom correct, hein, mon gars Bruno. Bruno, il faudrait mieux s'appeler Bruno Morel, Bruno Delon, Bruno Mazur. Oui. Mon gars Bruno.
1: Oui, j'ai envie de dire 36 cases qui n'en veulent, pour les gens qui n'en veulent, surtout sur Radio Larzac.

0: Mesdames et messieurs, quoique tout le monde ne soit pas encore arrivé, on attend encore du public assez tard, je commence quand même. Tant pis pour les retardataires, la prochaine fois, ils arriveront à l'heure.
1: Bonjour monsieur, madame. Est-ce que vous allez bien?
2: Salamatara, Vienno.
3: Добрый день.
2: Сара, там что-то тут.
4: Bon voyage. À tous les bramoureux du ghetto. Aujourd'hui, dans la jet lag, vous êtes, c'est l'émission de voyage sonore de Radio Méga. Et aujourd'hui, nous allons commander tous les way qui se passent en Côte d'Ivoire. Merci.

Et oui, Aquaba, comme on dit dans notre pays du jour, Aquaba, auditrice, auditeur de Radio Méga, de Croc Radio, de Jet FM et de Radio Escapade. Aujourd'hui, c'est jet lag au pays du coupé décalé et de la sape. On file en Côte d'Ivoire. Alors aujourd'hui, comme chaque mois, on vous propose une plongée sonore la tête la première dans un pays. Et nous sommes ravis pour cette édition ivoirienne de recevoir dans notre studio Brice, Alpha, Adoulaye et Daouda, membres de l'association Agidis. On vous en parle un peu plus tard. Nous pourrons également apprécier la lecture d'Olivier et Boris qui a fouiné, inspecté, traqué tout ce que la Côte d'Ivoire a d'humain, mais point de punk à l'horizon. Mais il a de la ressource, alors il a su adapter sa chronique et il a trouvé des punks du côté du Zouglou. Et puis grande joie de recevoir une carte sonore fraîchement postée de d'Abidjan par Tonton Amaury, féru de musique africaine et que vous pouvez retrouver dans son émission Chez Tonton, le quatrième mercredi de chaque mois sur le coup de 20h. Et là, Amaury a pris le maquis et nous expliquera comment s'enjailler, comme on dit en ouchi, mais on en parlera un peu plus tard également. L'émission s'appelle Jetlag. C'est parti pour une petite heure de voyage sonore. Et comme on est en Côte d'Ivoire, eh bien, on va aller voir si on trouve un éléphant pour monter dessus et commencer cette première émission. Voilà. Attention. Oula. Ouf. Bon. Allez, je crois qu'on va pas insister. Jetlag en Côte d'Ivoire, c'est parti.

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2: On est propre, c'est l'heure d'aller retrouver Amaury pour sa carte sonore d'Abidjan.
3: Salut à toute la fine équipe de Jetlag. Alors, si je me permets de vous adresser cette modeste carte postale sonore, eh bien, c'est parce que le nom de votre émission, tout autant que le choix de la destination, me convenait parfaitement, puisque je suis toujours dans un état de jetlag avancé depuis mon retour il y a très peu de temps de Côte d'Ivoire. Et le moins que je puisse dire, c'est que je rentre de ce périple complètement bai. Alors, ce mot, à défaut de le prononcer parfaitement, bien, je peux au moins vous le traduire, ça veut dire rassasié. Et c'est un emprunt que je fais au nouchi,

0: Cet argot qui permet à la soixantaine d'ethnies et de langues différentes de communiquer en Côte d'Ivoire sans avoir à utiliser ce bon vieux français. Et le nouchi se compose de différents mots issus de ces langues, mais aussi de français, de vieux français parfois. Et il se compose aussi bien de ces inventions merveilleuses dont recèlent les différents créoles du monde. Alors, rassasié, oui, ça c'est sûr, rassasié de nourriture, de boissons, mais aussi d'interactions sociales et de musique, évidemment. Et quand on prend ces quatre éléments, forcément, on évoque la culture du maquis qui est très très forte en Côte d'Ivoire. Ce sont des institutions populaires qui ont émergé dans les années 90. Quand on prend le maquis, on s'extrait des dictates du quotidien, des contingences de la vie. Et on rentre en résistance, une résistance passive faite de nombreux plaisirs de la vie. Mais plus que ces bons mots, eh bien, je vais laisser Flora, une ancienne tenancière de maquis, vous en donner sa définition.
1: Un maquis, pour nous, c'est un lieu de rendez-vous, de rencontre. Peu importe la tranche d'âge, on se retrouve là, on papote, on cause, on boit un peu de bière, un peu de vin. Mais c'est un lieu d'animation. En Côte d'Ivoire, on a à tous les coins de rue des maquis. Parce qu'aujourd'hui, ça permet aux personnes, peu importe la tranche d'âge, de se divertir. Voilà, à cause de la musique. Et dans les maquis, on joue plus le zouglou. Et on a les maquis plein air. On a les maquis plein air zouglou live. Voilà. Et on a les maquis tout simples. Des petits maquis où les gens s'asseyent juste pour les after work. Les gens quittent le travail, vous descendez là avec, entre collègues, on se reprend au maquis, puis vous asseyez là, vous prenez de l'air.
0: Et c'est donc dans le maquis douce saveur, les pieds dans le sable chaud et une bière fraîche dans les mains, avec des amis, à San Pedro, au bord de l'Atlantique, que j'ai pu apprécier ce trio Woyo de Zouglou traditionnel qui est venu nous adresser ces quelques chansons pour ce qu'on appelle là-bas une ambiance facile qui a permis d'enjailler la soirée.
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0: Voilà ces quelques sons et ces quelques modestes pensées que je vous adresse depuis la Côte d'Ivoire. Merci d'avoir bien réceptionné cette lettre. Je vous embrasse toutes et tous. Merci à vous pour vos émissions et longue vie à Jetlag sur Radio Méga.
2: Vivo.

0: Minibus de 18 à 32 places, les bacas sont l'une des alternatives dans le transport en commun en Côte d'Ivoire. La population les emprunte régulièrement pour pallier l'insuffisance de bus de la SOTRA, le service public de transport. Excepté les communes de Cocody et du Plateau, les bacas desservent plusieurs lignes dans tout Abidjan, la capitale économique ivoirienne. La course en baka coûte entre 100 et 500 francs CFA. C'est donc un moyen de transport à la portée de tous.
1: Sans les bagas aussi, parcourir Abidjan ne serait pas vraiment facile. Voilà, quand tu dois quitter Yopougon pour aller à Djamé, à Bobo pour aller à Djamé, et Yopougon pour aller à Benjerville, vraiment pour les taxis, compteurs, on te parle là peut-être de 5 000, 10 000. Ok, avec les bagas de 200 à 500, tu peux facilement relier.
0: Permis de conduire obtenu sans passer par les auto-écoles, contrôle technique douteux des véhicules, alcool au volant, mauvaise conduite, insolence surtout des apprentis, récurrentes bagarres entre clients et apprentis, problèmes de monnaie, floraison de gares routières illégales gérées par d'obscurs syndicalistes appelés Nyambro, non-régularisation des pièces afférentes aux véhicules, implication régulière dans les accidents de la route. Bref, la liste des reproches faits aux Baka est longue.
2: C'est par manque de moyens souvent que moi je prends Baka. Hein. Sinon, franchement dit, quand une fois que je suis dedans, je prie mon bon Dieu pour pouvoir arriver sain et sauf à ma destination. Ils font des...

0: Quel est votre métier?
1: Mon métier, je suis un planteur.
0: Vous plantez quoi?
1: Nous plantons du café, du cacao, du manioc, du maïs, etc.
0: Quel âge avez-vous?
1: J'ai 27 ans. J'ai 3 enfants.
0: Vous voulez que vos enfants soient planteurs?
1: Oh non. Mes enfants, je compte les faire instruire d'abord. Alors, manquant d'instruction, pour celui qui la malchance amène et qui ne réussit pas, alors il reviendra à moi. Et pour celui qui a le bonheur de s'avancer, d'augmenter, d'évoluer son instruction, restera où il veut.
0: Vous avez des filles, des garçons?
1: Oui, j'ai 2 filles et 1 garçon.
0: Qu'est-ce que vous allez faire de votre fille, par exemple, de vos filles?
1: De mes filles, enfin, si la chance les amène, qu'ils instruisent bien, alors je veux qu'elles soient, enfin, de leur titre voulu, enfin, une professeure ou bien une doctoresse ou bien tout ça, de la branche où elle va choisir elle-même.
0: Vous pensez qu'elles reviendront vivre au village? Vous voudriez qu'elles vivent au village?
1: Oh non, je n'ai pas l'amour qu'elles viennent au village. J'ai l'amour seulement qu'elles deviennent des hommes.
2: Quel âge as-tu?
3: J'ai 12 ans.
2: Que veux-tu faire quand tu seras grand?
3: Je serai un ministre.
2: Qu'est-ce que tu veux faire quand tu seras grand?
4: Je serai ingénieur de la construction de ponts.
2: Ah, tu veux construire des ponts?
4: Oui, monsieur.
2: Pourquoi?
4: Parce qu'il y a tout le monde encore.

0: Il y a trop d'eau en Côte d'Ivoire.
1: Oui. Pour que le camion puisse traverser mieux. Il ne faut pas toujours prendre les bacs pour traverser les voitures. Pour faire traverser les voitures.
0: Qu'est-ce que tu veux faire quand tu seras grand?
2: Quand je serai grand, je vais être un assistant d'élevage.
0: Pourquoi?
2: Parce que étant assistant d'élevage, on peut élever des volailles, des porcs, etc.
0: Tu voudras quitter ton village?
2: Non, je ne voudrais pas quitter mon village.
0: Pourquoi?
2: Parce que tous mes parents sont nés dans mon village et on ne peut pas abandonner son pays natal.
3: Et alors, qu'est-ce que tu veux faire plus tard?
4: Je vais être un philosophe.
3: Comment?
4: Un philosophe.
3: Mais pourquoi?
4: Pour être considéré comme un grand quelqu'un.
5: Un grand quelqu'un. Les canards n'en croient pas leurs oreilles. 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Quel souci. Il n'y a plus moyen de pêcher tranquillement depuis que les gamins ont des idées de grandeur.

ça a l'air joyeux, mais nous sommes en pleine séance de funérailles dans le pays Sénoufo, dans le nord de la Côte d'Ivoire. Et nous allons poursuivre avec la lecture d'Olivier.

0: fil des mois, Fatime réussit à me convaincre. Je devais forcément assister à son mariage qui avait lieu dans quelques semaines. J'avais annoncé mon retour au pays pour gérer notre entreprise et m'occuper de toute ma famille en qualité de fils aîné. Je pris l'avion pour la Côte d'Ivoire, la terre de mes pères. À l'aéroport, mon père, ma mère, mes cadets, ma femme et mon fils m'attendaient. Mon fils avait grandi. Il était au CP. Tous les membres de ma famille étaient heureux de me revoir auprès d'eux. Bengué n'avait été qu'un enfer. Nos frères qui y vivent sont comme nous au pays, ici. D'autres vivent et travaillent dans des conditions plus pénibles que les nôtres.
1: Familiale pour tous.
0: Travail soit mieux rémunéré.
1: Donc on a de l'escape game, on aura beaucoup
0: c'est
1: de choses.
0: Pour
1: on aura.
0: Un benguiste ne reçoit chez lui, à la maison. Tous les rendez-vous ont lieu dans un café ou à une station de métro. L'entraide et la fraternité, si indispensables au bien-être d'un Africain, n'y existent pas. Les Nouchis disent « À Bengué, chacun est dans son chacun. Chacun se défend à sa manière et ne s'inquiète que pour lui. Tant pis pour celui ou celle qui a encore en lui sa culture africaine et qui veut saluer les inconnus et rendre visite à ses connaissances. » Des années plus tôt, les benguistes qui venaient à Abidjan nous disaient qu'à Bengué, il y a assez de boulot bien rémunéré qu'un homme courageux pourrait faire pour s'en sortir financièrement. J'ignorais que la crise financière mondiale de 2008 était passée par là. Le coût de la vie était très élevé pour nous qui n'avions pas un pouvoir d'achat conséquent. Les mesures draconiennes relatives aux immigrés ne concernaient que les Noirs et Arabes. Comment vivre paisiblement dans un pays quand on a quotidiennement peur d'en être exclu? Croire que l'Europe ou même l'Occident pourrait changer notre vie si aisément, c'est croire qu'un banquier pourrait distribuer de l'argent gratuitement à toutes les âmes qui viendraient faire la queue à ses guichets. L'Occident m'a aguiché avec ses yeux les plus romantiques, son haleine

La plus suave et sa saveur la plus attrayante. Illusion et illusion. Les rêves vendus aux nôtres à vil prix ne valent rien face aux montagnes de difficultés rencontrées. Si tout le bonheur du monde se trouve de l'autre côté de la Méditerranée, comment comprendre que des migrants européens, que dis-je, des expatriés européens viennent sur nos terres ? Leur jeu de mots a un visage laid. Chez nous, ils sont des expatriés. Chez eux, nous ne sommes que des migrants. Avec le temps, j'ai vu mon rêve de benguiste à genoux. Tout ce que les nôtres peuvent y faire, c'est économiser et investir en Afrique. Homme stressé, homme vexé, homme complexé, victime d'injures qui font ruisseler en eux un sang de révolte. L'hémorragie interne est forte, les blessures visibles dans les yeux de chaque migrant. Entre cette vie et Abobo Marley, mon choix est fait. Abidjan n'a rien à envier à Paris, encore moins à Rome. En Ouchi, on dit « Babi est mal doux, il n'y a pas son deux. » Abidjan est la meilleure des villes au monde. Au revoir, Bengue. Au revoir, pays des droits de l'ombre. Abidjan est mieux. Yaya Diomandé, Abobo Marley.

0: venez tous les soirs donner à manger au caïman?
1: Ah oui, nous donnons. Manger. À 5 heures.
0: Est-ce qu'il y a beaucoup de caïmans en Côte d'Ivoire?
1: Non, il n'y a pas de caïmans d'ailleurs en Afrique. Ce sont des crocodiles.
0: Des crocodiles, oui.
1: Ouais.
0: Il y en a beaucoup en Côte d'Ivoire?
1: Ah oui, dans nos fleuves, il y en a beaucoup.
0: Ah, il y a là. Est-ce que c'est très méchant si je tombais dans l'eau, est-ce qu'il me mangerait?
1: Non. Parce qu'il n'a pas faim. Les animaux sont moins méchants que les hommes.
0: Qu'est-ce que c'est, monsieur le président?
1: Ce sont des silures, ça.
0: Des poissons chats?
1: Oui, poissons chats. Voilà mes poissons frétis.
2: Cet homme, vous l'avez déjà bien sûr reconnu. Il s'appelle Félix Houphouët-Boigny, président de la République de Côte d'Ivoire, 300 000 km², 4 millions d'habitants. Nous avions quitté Abidjan la veille, laissant derrière nous une capitale orgueilleuse de son développement spectaculaire, dissimulant à peine une insolence de parvenu. Une capitale vitrine, mais dont les glaces ne reflètent que les images déformées d'un pays dont la terre constitue la véritable richesse. Et si la Côte d'Ivoire a vu doubler son revenu national depuis l'indépendance, elle le doit à ses paysans et d'abord à celui qui se dit le premier d'entre eux, Félix Houphouët-Boigny, réélu triomphalement le 7 novembre à la tête de l'État, et cela à une majorité écrasante.

0: Bon, au foie de Boigny et remercier, on peut passer au punk.
1: Écoutez-moi bien tous, c'est très sérieux. Il va falloir se battre. C'est la guerre à mort. Eux l'ont déclenché. Mais nous, je vous jure que

0: la finirons. Même si pour ça on doit faire des heures supplémentaires, autant qu'il en faudra, même le dimanche, éventuellement. Mais rappelez-vous mes paroles, on va tous à la chasse au punk. Et ça dès cette seconde. Allez, on y va.
1: C'est comment, ce mois-ci, la chasse au punk est au pays du cacao en Côte d'Ivoire. Point de punk, point de crête iroquoise dans la région, mais du zouglou, une musique urbaine qui est partie des ghettos d'Abidjan. 1990, le président Mfouet Boigny est contesté pour la première fois. Après 30 ans de règne, il doit faire face à des grèves d'étudiants et de professeurs dans les universités du pays. Manifestations qu'il va réprimer avec violence. Des étudiants vont s'inspirer de la musique des ghettos de la capitale pour créer un nouveau style musical, le zouglou. C'est un cocktail de textes subversifs utilisant l'argot ivoirien, le nouchi, d'instruments modernes et traditionnels. Tam-tam, guitare, basse, batterie, clavier, synthétiseur, boîte à rythme, tambour. C'est un succès. La malvie de la jeunesse ivoirienne, le chômage, les galères du quotidien, la corruption, la bureaucratie et les violences policières sont les sources d'inspiration des groupes de zouglou aux noms évocateurs comme les salopards, les garagistes, les parents du campus ou encore les poussins de choc. Le zouglou va franchir les frontières et s'installer au Mali, au Burkina et en Afrique de l'Ouest. Aujourd'hui, le zouglou subit des pressions. Certains voudraient faire du zouglou une musique de fête pour les anniversaires, les mariages, avec des paroles moins contestataires, moins dérangeantes. On voudrait couper les griffes du zouglou. Tout de suite, du zouglou avec des griffes, une pépite des salopards, génération sacrifiée.

0: La Côte d'Ivoire, inspirante d'hospitalité, reçoit l'Afrique.
1: Absolument, vous avez raison. On se souvient de l'épisode que vous avez rappelé tout à l'heure à Cabinda.
2: Allez, on va y aller pour le coup franc de Yaya Touré. Guengueri. Le ballon de Yaya. Didier. Superbe but. Ils peuvent se congratuler, les Ivoiriens.
1: Oui, Ricardo.
2: Ah oui.
1: Je pense que là, les éléphants sont dans le bon wagon qui mène à Libreville.
2: On va suivre. Regardez comment il fixe le ballon, Didier. Et il reprend ce ballon avec énormément de zixité, plein de lucarne. Il a fusillé le pauvre Clementino.
3: Il y a de l'ambiance dans le studio de Radio Méga. Alors aujourd'hui, comme je vous l'ai dit en début d'émission, on accueille dans notre studio, dans une ambiance de stade survolté, quatre Ivoiriens de Valence, Adoulaye, Alpha, Daouda et Brice. On vous salue, bonjour à tous les quatre.
4: Bonjour.
5: Bonjour.
3: Alors voilà, si je vous reçois dans ce stade aujourd'hui, c'est pour parler un petit peu foot, parce que oui, le foot en Côte d'Ivoire, ça a un certain pouvoir. Est-ce que vous pouvez nous raconter un peu ce qui s'est passé en début d'année, vous ?
5: Moi, j'étais en Côte d'Ivoire. Nous avons assisté à la victoire de la Côte d'Ivoire à la dernière CAN, qui est la Coupe d'Afrique des Nations de football. C'est un peu comme l'Euro, hein. La France va participer à l'Euro très bientôt. Et c'est cette compétition-là qui se déroule généralement en Afrique, qui est la CAN. Et l'ambiance qu'il y a eu à Abidjan. Déjà, à Abidjan, naturellement, il y a une bonne ambiance, il y a du monde. Mais déjà, moi, je suis arrivé autour du 5-6 janvier. Il y avait toutes les nationalités des pays qualifiés à la CAN qui étaient présentes. Il y avait du monde, il y avait de l'ambiance. Et on voyait que, véritablement, le pays était prêt à assister à cette grande messe du football. J'ai été au stade, j'ai assisté à des matchs, dont le match Côte d'Ivoire-Guinée équatoriale où malheureusement on a perdu, c'était la déception. Il y a eu la population qui s'est levée, qui a dit non, on n'était pas d'accord, et c'est ce qui a créé le sursaut d'orgueil qui a mené les éléphants à battre ensuite le Sénégal, le Mali, le Congo, et finalement on a eu le dessus sur le Nigeria. Ouais. Et aujourd'hui on a 3 étoiles.
3: Une grande fête, j'imagine. Ouais. Alors, on sait que la plupart des joueurs africains font leur carrière en Europe, en tout cas peut-être les meilleurs, hein. Est-ce que vous pouvez nous parler des plus grandes stars du pays, des plus grandes stars de Côte d'Ivoire en foot, peut-être, parmi vous?
5: C'est exact, hein. C'est un phénomène, parce qu'aujourd'hui, c'est vrai que le football est un sport roi chez nous. Mais la logistique et les opportunités pour aller au haut niveau ne sont pas forcément au rendez-vous dans notre pays. Donc très tôt, des footballeurs viennent en Europe et on a Didier Drogba qui est reconnu. Il est passé de Guingamp à Marseille à Chelsea, Galatasaray. Il a fait même un tour en Chine aujourd'hui. Ouais. Il est présentateur chaque fois de la célébration du Ballon d'Or européen. Il est reconnu. À côté du Didier Drogba, on a aujourd'hui les footballeurs récents, on a Sébastien Haller, on a Adingra, Simon et bien d'autres footballeurs. Ouais. Mais on travaille à ce que dans notre pays aussi, il y ait tout ce qui est logistique pour que véritablement le football se développe aussi localement.
3: Ok, et pas seulement en Europe. Ouais.
5: C'est cela.
3: Ok, très bien. Alors vous êtes des Ivoiriens de naissance, hein, mais vous habitez désormais à Valence. Est-ce que vous pouvez nous expliquer alors ce que c'est que cette association, puisqu'on vous a contacté par ce biais-là? Alors, est-ce qu'il y a le président là, parce qu'on a le président, j'ai le vice-président, j'ai le trésorier, j'ai le secrétaire dans les studios, que du beau monde. Alors, explique-nous.
6: Eh bon, moi je me présente, moi c'est M. Diallo Alpha, je suis le président de AG10 qui a été créé en 2021. Et donc, je vais vous présenter un peu AG10 qui est une association des jeunes ivoiriens de la Drôme pour l'intégration et la solidarité. Donc, le but de cette association, c'est de se réunir et de fédérer à ce que tous les jeunes ivoiriens et non ivoiriens puissent échanger ensemble, partager des moments de joie des moments de gaieté comme on a l'habitude de le faire dans notre pays qui est la Côte d'Ivoire. Donc c'est dans cette optique qu'on a créé cette association. Et puis derrière ça aussi, on a l'intégration qui est quelque chose de primordial pour le pays d'accueil. Donc on amène aussi les jeunes à s'intégrer, des personnes qui viennent d'arriver à les expliquer comment il faut faire pour s'intégrer dans la société française. Donc c'est l'une des armes que nous mettons en place pour que cette intégration soit plus facile.
3: D'accord. Écoute, c'est super. Nous, on est ravis en tout cas de vous recevoir. Un petit rendez-vous, une rencontre prochainement pour Agidis.
5: C'est très bientôt, c'est imminent même. Ce sera le 6 juillet 2024 au Centre culturel Fonlosier. C'est une journée culturelle de la Côte d'Ivoire dénommée « Viens découvrir la Côte d'Ivoire » ou « La Côte d'Ivoire chez nous ». Ça va débuter par un moment, une action de nettoyage de l'environnement au champ de masse. Et ensuite, il y aura dans l'après-midi un moment de dégustation des mets ivoiriens, un peu de la loco, de la Tchéqué, bois du Bissap, venez découvrir. Et on terminera le soir en soirée, en début de soirée, avec une bonne ambiance DJ, artiste. Ce sera une ambiance comme si vous étiez à Abidjan. Venez.
3: Tous les ingrédients sont là. Ok, on va finir peut-être quelques secondes parce qu'on a vraiment très peu de temps. Avec Coup du Marteau, peut-être en quelques secondes, vas-y.
5: Oui, Coup du Marteau, ce morceau mythique qui a, on va dire, conduit à la victoire des éléphants à la dernière CAN. C'était un groupe de jeunes un peu coupés, décalés, on dit le mouvement Maïmouna, qui a développé ce son. Ce son est parti d'Abidjan, mais il fait le tour du monde. Il y a eu des décorations, ils ont été reconnus en tant que chevaliers de la culture ivoirienne. Je vous laisse écouter, mais vous allez bouger, ça c'est sûr.
4: On peut dire que Brice a un super maillot des éléphants.
5: Hein, ah oui, c'est
4: dans
5: ça.
4: Dans le studio.
5: J'attends celui des 3 étoiles.
3: Ah, je vois qu'il arrive. C'est lui.
7: C'est quoi?
3: Et vous savez, c'est le son.
5: Ah, c'est ça.

Eh bien, je crois bien que ça va nous servir de générique de fin pour remercier, eh bien, vous, oui, l'association Agidis également. Un grand merci à Tonton Amaury pour sa chronique. Merci Olivier pour ta lecture. Merci Boris pour ses punk zouglou. Dans notre playlist cette semaine, oh là là, tellement de choses. Jean-Baptiste Yao et ses enfants qui chantaient la gloire de Oufouet de Boigny, mais également François Louga, la DJ Asna qui revisite la musique ivoirienne avec de la musique électronique. Bref, tout est retrouvé sur Jetlag 2 sur Mixcloud. Jetlag 2, vous pourrez tout retrouver. Et puis, pour se dire au revoir, en Afrique, il y a des proverbes. Alors, on finit avec un proverbe. Je vous salue et nous enchaînerons tout juste après sur Blanc Manioc, un collectif lyonnais qui fait rencontrer également la musique ivoirienne avec de la musique électronique. À bientôt.

0: Et comme on dit en Côte d'Ivoire, qui avale une noix de coco fait confiance à son anus.
1: Voilà, c'était le message de fin. À bientôt.
2: Yo.

0: Attendez, pour cette émission absolument improvisée, nous comptons sur la bonne volonté et sur la compréhension de tout le monde.
1: Alors nous avons besoin que vous soyez vous aussi les auteurs de cette émission, que vous fassiez preuve vous aussi d'une certaine imagination créatrice.
2: L'expérience va commencer.

Aujourd'hui, Solénoïde vous invite à traverser de nouveaux territoires secrets, là où se croisent magicienne des textures, sculpteuse d'atmosphère, aventurière des rythmes et bien sûr poétesse du son. Durant une cinquantaine de minutes, en compagnie de 10 musiciennes, évoluant pour la plupart entre ombre et lumière, nous vous offrirons un mix qui, tel un fil d'Ariane, serpente à travers les reliefs mouvants de la création musicale au féminin. Puis au chant dans une actualité discographique toujours plus généreuse en la matière, ce mix tentera de glaner ce que l'époque murmure de plus troublant et d'incandescent. Car cette émission a été conçue pour nous faire dériver au gré d'élans audacieux portés par des musiciennes exigeantes, indociles et résolument libres. Notre parcours s'ouvrira avec une collaboration entre Felicia Atkinson et Christina Van Zoo, deux figures majeures d'une ambiance contemplative où voix murmurées, piano et textures électroniques se fondent en paysages d'une grande délicatesse. Nous croiserons ensuite la violoncelliste et compositrice polonaise Dobrawa Ksocher, dont l'écriture mêle néoclassicisme et minimalisme, avant de nous laisser surprendre par l'univers free et hybride de Caroline Wallace, zigzagant entre jazz d'avant-garde, musique folk et expérimentation vocale.

grâce au label Cunéiforme, nous retrouverons Janelle Lépine, musicienne américaine papillonnant entre improvisation, musique contemporaine et pop expérimentale. Viendra ensuite une autre belle surprise publiée par Real World. Une rencontre singulière entre Anna Peel et Bye Bye Wang, où percussion traditionnelle et écriture orchestrale dialoguent dans une approche à la fois sensorielle et narrative. Nous changerons ensuite de registre avec deux figures libres de l'avant-garde électronique. La japonaise Fiu, accompagnée de l'allemande Daniele De Picciotto, qui s'illustre à travers un projet riche en textures sonores radicales émouvantes. La playlist gagnera ensuite en intensité avec la compositrice Julie Deac, dont le jeu physique à la flûte explore le souffle d'une manière unique et saisissante. La transition se fera dans l'univers onirique d'Aurelia Evgenia, dont le premier album Fierce déploie des paysages cinématographiques finement texturés.

0: s'offrira ensuite à nous une belle surprise transculturelle venue du Canada, le duo Amrita. Sur leur album éponyme, ces deux enchanteresses tissent un dialogue libre et vibrant entre le souffle du saxophone soprano et les pulsations profondes du tabla. Et l'émission se refermera avec la norvégienne Bodil Rortveit, dont les atmosphères épurées sont illuminées par une voix étirée et transformée, devenant matière sonore à part entière, presque instrumentale. En résumé, Solénoïd vous a préparé aujourd'hui une odyssée sonore au féminin pluriel, entre élan dramatique et respiration apaisée. Mais il est temps de lever l'ancre avec une pièce tout en suspension, signée Felicia Atkinson et Christina Van Zoo, extraite de leur album Reflection Volume 3, Water Poems. Bienvenue dans cette caravelle numéro 6.
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0: 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J'ai là un morceau spécialement pour vous.
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voilà déjà près de 30 minutes que notre caravelle radiophonique navigue sur les flots, parfois incertains, parfois tourmentés, mais toujours exaltants, de la création musicale au féminin. Nous avons levé l'ancre en douceur avec Felicia Atkinson et Christina Vanzou. Née d'une résidence partagée entre la Grèce et la Normandie, leur album, hautement climatique, envisage l'océan comme une entité vivante et énigmatique. Entre piano minimaliste, murmures feutrés et captation de terrain, les deux artistes cisèlent une œuvre immersive et profondément contemplative, invitant à une reconnexion sensible au monde liquide. Puis, le cap s'est précisé avec la polonaise Dobrawa Ksocher. Dans son album State of Matter, son violoncelle néoclassique se frotte à des textures électroniques pour explorer les métamorphoses de l'énergie. Encore un disque hypnotique pour adeptes de bande-son minimaliste et minutieuse. À cette introspection instrumentale a répondu une exploration vocale plus organique et sauvage, celle de Caroline Wallace, qui déploie un univers théâtral au confluent du jazz d'avant-garde et du folklore nordique, porté par des structures rythmiques audacieuses. La voix de cette Norvégienne, tour à tour aérienne et tellurique, dialogue avec un ensemble instrumental riche pour célébrer la force brute du temps et de la nature. Un contraste saisissant face à l'approche de l'américaine Janelle Lépine, qui sculpte son violoncelle à la lisière de l'improvisation contemporaine. Un instrument qu'elle métamorphose par des boucles et des effets électroniques oniriques. Changement d'ambiance juste après avec le duo Anna Peel et Bei Bei Wang, qui nous a offert une escale à la fois organique et insolite. Là où les percussions traditionnelles venaient bousculer une écriture résolument moderne. Cinq escales, cinq univers, et l'exploration est loin d'être achevée. Car nous passons maintenant à la vitesse supérieure aux côtés de deux hypnotiseuses soniques, la japonaise Fiu et l'allemande Daniele de Picciotto. Ici, le propos se durcit, la matière gagne en tension. Préparez-vous à une immersion frontale et radicale pour la suite de cette caravelle numéro 6.

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Vous avez reçu par injection pneumatique des immunisations complémentaires. Vous pouvez vous rhabiller. Merci. Cet enregistrement.

terme de cette émission intitulée Caravelle. Plus de 50 minutes d'un programme célébrant l'aventure sonore au féminin. Dans cette seconde partie, nous avons d'abord affronté le souffle brut de la japonaise Fiu et de Daniele de Picciotto, à travers un exercice de spoken word incantatoire sur une trame électronique à vif. Une performance pure, presque mystique. Puis, la hongroise Julie Deac est venue bousculer nos repères en repoussant les limites physiques de sa flûte. Dès son premier album solo, à l'aide du souffle circulaire et d'effets percussifs, elle tisse un dialogue intime entre tradition classique et avant-garde, jusqu'à dissoudre la mélodie dans des textures sonores brutes et organiques. Cette intensité a trouvé un écho troublant dans l'univers cinématographique d'Aurelia Evgenia. Cet autodidacte nous a plongé dans une bande-son imaginaire, suspendue entre tension dramatique et lyrisme retenu. Une œuvre intimiste et méditative qui marie piano néoclassique épuré et texture électronique discrète, pour dessiner des paysages sonores intérieurs traversés par un lien profond à la nature. Un univers qui pourrait bien séduire les amateurs de Craig Armstrong, voire Johan Johansson. Nous avons ensuite glissé vers un espace plus intérieur avec Amrita, dont le dialogue subtil entre tabla et saxophone installe une forme de transe douce. Un équilibre délicat entre tradition et exploration, qui agit presque comme ralentisseur temporel.

Et c'est Bodil Hortveit qui referme cette traversée. Ces paysages sonores, irisés par une voix à la fois souple et habitée, nous ont littéralement envoûtés. Par une superposition savante de boucles et de réverbérations, l'artiste norvégienne bâtit des architectures vocales qui oscillent entre fragilité intime et puissance tellurique. Une prouesse technique et organique qui transforme l'expérimentation en expérience sensorielle profondément apaisante. Au fil de ces 10 escales, ce sont autant de démarches singulières qui se sont dessinées. Certaines ancrées dans les courants ambiantes et minimalistes. D'autres plus proches de l'expérimentation pure. D'autres encore habitant ces formes hybrides où l'acoustique et l'électronique s'entrelacent. Au bout du compte, cette sélection aura modestement cherché à mettre en lumière des artistes

qui, chacune à leur manière, participent au renouvellement des musiques de traverse, d'illustration et de recherche sonore. Notre caravelle transsonique jette l'ancre pour aujourd'hui, mais soyez-en sûrs, de nouvelles explorations au féminin viendront très bientôt investir les ondes du solénoïde. 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
3: Oh, Stadler!
4: Quoi? 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

0: Bonjour chères auditrices et auditeurs, moi c'est Robin. C'est avec un grand plaisir que je vous propose aujourd'hui ma playlist spéciale années 90. On approche de la quarantaine, avec une pointe de nostalgie, et j'ai envie de vous faire replonger dans la génération de mon enfance et début d'adolescence. Pendant une heure, vous découvrez pour le plaisir de vos oreilles ma sélection musicale.
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venez d'écouter Down Pound, No No No, une belle voix féminine du reggae. Le saviez-vous, en 2001, Down Pound est honoré du Martin Luther King Award pour sa contribution à la popularisation de la musique jamaïcaine.

venez d'écouter la tribu de Dana de Mano sur Radio Larzac. Vous êtes toujours à l'écoute de la playlist années 90 de Robin. Cette chanson est ma Madeleine de Proust. Je me rappelle à l'école primaire dansant dessus lors de la kermesse de l'école. Pour conclure ce voyage musical, voici les dernières chansons.

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0: C'était la playlist de Romain sur Radio Larzac. Merci d'avoir écouté cette sélection spéciale années 90. J'espère que vous avez pris autant de plaisir que moi à vous la faire découvrir. Si ça vous a plu, retrouvez-la en podcast sur www.radiolarzac.org avec la liste complète de tous les morceaux. Merci.
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1: La langue occitane ne pourra survivre sans transmission. Plusieurs compagnies théâtrales se sont attelées à cette tâche pour proposer des pièces destinées au jeune public. C'est le cas de la compagnie La Rampe, théâtre interrégional occitan de Montpellier, qui produit une adaptation sur un mode plutôt comique d'un conte de l'écrivain Rouergat, Jean Boudou, l'infâme Poulite. C'est l'histoire d'un enfant enlevé par le Drac, fils du diable, qui va tenter avec sa femme, la Draquesse, de l'engraisser pour le manger. Après moult péripéties, il finira par se débarrasser des méchants et fuir l'oupaïs des Jus la Terre où il est enfermé.

0: Yves Durand, qui vit et travaille à Sainte-Afrique, est l'adaptateur, le metteur en scène et l'un des deux acteurs de cette pièce dont il a aussi construit les décors. Yves, la pièce est entièrement en occitan.
1: Entièrement en occitan, parce que c'est une nécessité de répondre à des demandes. Et là, c'est notamment la demande du corps enseignant et des écoles et des enfants du jeune public par rapport à l'idée de la transmission de la langue et de la culture occitane. On a besoin de donner de la matière aux enfants qui découvrent, qui apprennent cette langue. Et quoi de mieux que le théâtre, puisque le théâtre, ce sont des dialogues, une langue qui fonctionne naturellement. Je te parle, tu me réponds, te parli, me respondes. Et ensuite, bien sûr, il y a la gestuelle, la mise en scène, l'appui aussi musical, le jeu des comédiens qui fait qu'on arrive à comprendre une histoire. Mais souvent, les écoles sont préparées. Soit ils connaissent un peu de langue, soit ils ne connaissent pas du tout langue, mais ils connaissent l'histoire. Et donc, nous, on leur donne dans la langue, à quelle histoire, ce qui fait que c'est tout à fait digeste. Et puis, les enfants ont une grande capacité d'adaptation et d'assimilation des choses. Et c'est ce qui est formidable, c'est qu'à la fin d'un spectacle, il y a des enfants qui sont capables de vous répéter la formule qui permet d'ouvrir la pierre verte, peyre du briste sous l'oudra. Et les enfants, ils viennent, ils te répètent ça à la fin du spectacle.
2: Et cric, et crac, le conte est acabat.
3: Et clac, et clic, à cause finite.
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1: Nous parlerons aussi des deux chocs de la soirée, à savoir Liverpool-Atlético Madrid et aussi Naples face à Arsenal qui était finaliste l'an passé.
2: A tout de suite Annie, dans une minute sur RFI, le journal en français facile.
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0: Bonjour à toutes et à tous, soyez les bienvenus à l'écoute d'RFI, Radio France Internationale. En direct de Paris, il est 18h.
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0: 16h, temps universel. Nous sommes le mercredi 9 septembre. Au sommaire de cette édition, nous nous intéresserons aux femmes. Les femmes souvent pénalisées, désavantagées dans leur carrière professionnelle parce qu'elles ont des enfants. Le Haut Conseil à l'égalité appelle à mettre fin à la pénalité maternelle. On verra ça dans un instant. L'actualité sur le continent africain au Tchad. Abdoulaye Miskine, l'ancien chef de guerre, a été condamné aujourd'hui à 15 ans de prison. Aujourd'hui, 9 septembre, ce sont les 50 ans de la mort de Mao Tse-tung. Nous verrons dans ce journal l'héritage qu'a laissé auprès des Chinois le fondateur de la République populaire de Chine. Et puis enfin, l'entrée en lice du PSG dans sa compétition favorite, la Ligue des Champions. Paris Saint-Germain-Bratislava à partir de 19h, temps universel, à vivre sur RFI.
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0: Lorsqu'une femme met au monde un enfant, il est possible que son salaire baisse, que sa carrière professionnelle ne progresse pas. On parle là de pénalité maternelle, expression qui désigne donc les désavantages professionnels et financiers que peuvent subir les femmes après avoir eu un enfant. En France, le HCE, le Haut Conseil à l'égalité entre les femmes et les hommes, vient de publier un rapport à ce sujet, Audevilliers-Moriamé.
3: La pénalité maternelle, c'est un cercle vicieux qui commence très tôt.
4: Parce que nous n'élevons pas nos filles et nos garçons de la même manière, ça a une incidence aussi sur le choix d'orientation scolaire.
3: Bérangère Couillard, présidente du HCE.
4: Et donc ça amène les femmes à rejoindre des métiers, du care par exemple, qui sont plus ou moins valorisés. Et donc vu qu'elles ont des rémunérations plus faibles dans le couple, c'est elles qui vont plutôt prendre du temps partiel pour s'occuper des enfants qui viennent de naître.
3: Cette pénalité maternelle se poursuit à mesure que les enfants grandissent et s'aggrave en cas de séparation.
4: C'est ce qu'on appelle la théorie du pot de yaourt, c'est-à-dire que les femmes ont tendance à financer tout ce qui est périssable et les hommes, les biens durables. On pense notamment aux équipements électroniques, aux voitures. En moment de la séparation, qui arrive dans 4 cas sur 10, hein, les femmes repartiraient avec les pots de yaourt et les hommes repartent avec davantage de biens durables.
3: Des inégalités qui ont un coût important pour les premières concernées, mais aussi pour la société dans son ensemble. Car si les femmes travaillent moins, cela représente une perte de compétences pour les entreprises et une diminution des recettes fiscales. Le HCE identifie des solutions, davantage d'éducation financière, mais aussi, pourquoi pas, la mise en place d'un congé de naissance pour les pères à prendre en solo afin qu'ils acquièrent davantage de réflexes sur la prise en charge des nouveau-nés.
0: Des propositions que le HCE espère voir reprises par les candidates et les candidats à l'élection présidentielle prévue au printemps prochain en France. L'actualité sur le continent africain. Tout d'abord au Tchad. Le verdict est tombé dans le procès d'Abdoulaye Miskine. L'ancien chef de guerre a été condamné à 15 ans de prison ferme. Il y avait à ses côtés 3 autres accusés. Eux ont été condamnés à 10 ans de prison ferme. Et tous les 4 ont par ailleurs été condamnés à payer une amende de 30 millions de francs CFA à chacune des parties civiles. Information qui sera détaillée dans un peu plus de 2 heures dans Afrique Soir, où nous serons à N'Djamena. Comment l'intelligence artificielle est utilisée dans le conflit au Mali? Le Timbuktu Institute, un centre de recherche basé à Dakar, s'est penché sur cette question. Que ce soit les djihadistes du JNIM liés à Al-Qaïda, leurs alliés indépendantistes du FLA, les autorités maliennes de transition, leurs partenaires russes de l'AfricaCorps et tous leurs soutiens respectifs, comment utilisent-ils l'intelligence artificielle dans leur communication et leur propagande, mais aussi avec quelles conséquences? David Bachet a lu pour nous ce rapport.
5: Les djihadistes du JNIM ont encore un usage restreint de l'intelligence artificielle. Exemple, la génération d'affiches pour annoncer sur leurs canaux de propagande la diffusion de vidéos tournées lors des attaques du 25 avril. Du côté des indépendantistes du FLA, ce sont des comptes non officiels alimentés par des membres ou des soutiens du groupe qui recourent à l'IA sur les réseaux sociaux. Le Timbuktu

0: Mankato Institute a ainsi repéré que le combattant du FLA Azrim, qui tient des propos virulents contre l'Afrika Korps russe, était en fait une pure création, permettant d'humaniser le mouvement et d'adapter les messages à des publics spécifiques. En face, l'Afrika Korps russe et le régime malien démontrent, écrivent les auteurs du rapport, une adoption étatique, professionnalisée et systémique de l'IA générative, intégrée à une panoplie de désinformations déjà sophistiquées. Production de fausses vidéos et autres deepfakes, génération de commentaires sur les réseaux sociaux, ces contenus mettent en scène des victoires de l'armée malienne et amplifient le narratif des autorités de transition contre la France, la CDAO ou les organisations de défense des droits humains. Une production intensive, selon le Timbuktu Institute, servant à détourner l'attention des populations locales et à les désinformer sur la situation sécuritaire réelle.
1: David Bachet dans votre journal en français facile.
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1: Le 9 septembre 1976, Mao Tse-tung mourait. 50 ans après la mort du fondateur de la République populaire de Chine, que reste-t-il de la mémoire du dirigeant ? Aujourd'hui, des fidèles et des admirateurs se sont rassemblés dans son village natal pour lui rendre hommage avec portraits, drapeaux et immenses gerbes de fleurs. Son héritage est certes célébré cette semaine un peu partout dans le pays avec ferveur pour ceux qui le considèrent toujours comme un dirigeant visionnaire. Mais pour la sinologue, la spécialiste de la Chine, Marie Holzmann, la façon de voir l'héritage de Mao change selon les générations.
3: Ceux qui ne sont pas intéressés par la politique et qui ne font pas l'effort d'utiliser leur VPN là, pour aller regarder ce qui se passe à l'étranger, ils sont tout à fait convaincus que le président Mao est un grand homme et qu'il faut le respecter encore maintenant. Tous ceux qui ont vécu la période, alors c'est tout à fait différent. Ceux qui ont été garde rouge, ceux qui ont été envoyés à la campagne pendant la révolution culturelle, etc., eux ont connu les excès et les désastres de la période de Mao. Les parents ne veulent pas que les enfants sachent ce qu'on peut savoir sur Mao Zedong parce que ça risquerait de les amener à dire des choses négatives sur Mao Zedong à l'école et à ce moment-là, eux seraient punis.
1: Des propos recueillis par Nicolas Roca. En Europe, la Norvège a fait ses adieux au roi Harald V. Le roi des Norvégiens est mort le 28 août dernier à l'âge de 89 ans. Aujourd'hui, dans les rues d'Oslo, près de 50 000 personnes se sont rassemblées pour lui rendre hommage. De nombreux dirigeants étrangers étaient également présents, dont Volodymyr Zelensky ou encore le prince William. Soyez réaliste, demandez l'impossible. La formule est attribuée à Ernesto Che Guevara, exécuté le 9 octobre 1967 en Bolivie, alors qu'il tentait d'exporter la révolution cubaine en Amérique latine. L'impossible, c'est ce qu'ont accompli six de ses compagnons d'armes qui ont réussi à échapper à 4000 soldats en parcourant la Bolivie dans l'espoir de rejoindre Cuba. Un documentaire intitulé « Les survivants du Che » raconte cette histoire. Sophie Torlotin.
4: C'est l'histoire de ceux qui font les révolutions, mais dont les noms n'apparaissent jamais.
5: Ils s'appellent El Niato, Inti, Pombo, Urbano, Dario et Benigno. Ces six guerrilleros, trois Cubains et trois Boliviens, vont parcourir à pied plus de 2400 kilomètres à travers la Bolivie et la cordillère des Andes pour échapper à leurs poursuivants et reprendre la lutte révolutionnaire à Cuba. Pendant plus de 20 ans, Christophe Dimitri Réveil a travaillé sur cette histoire méconnue et réussi à rencontrer trois des survivants du Che, mais aussi leurs antagonistes. Un agent de la CIA et un soldat bolivien.
6: Ces gens sont très durs à rencontrer et généralement, quand on les rencontre, on leur dit « Alors, c'était quoi la dernière fois que tu as vu le Che ?» ou « La première fois ?» Et après, ils me disaient « Mais ça, c'est pas intéressant, notre histoire n'est pas intéressante. » Je dis « Ben si, parce que moi, c'est celle qui m'intéresse. »
5: Dans son premier long-métrage documentaire, il mêle images d'archives, interviews filmées et séquences d'animation pour raconter une histoire qui résonne fortement de nos jours.
6: Avec les élections aussi en France qui arrivent, on a un besoin de s'évader, de résistance par la culture.
5: Tenant aussi bien du western que du film de survie, replaçant les personnages dans le contexte géopolitique de l'époque, les survivants du Che racontent avec subtilité et nuance une histoire profondément humaine.
1: Et puis enfin, Radio Foot International, Annie Gasnier, on parle du PSG ce soir.
7: Oui, effectivement, entrée en lice du double champion européen et ce sera au Parc des Princes face.
2: Les rendez-vous

Bonjour chers auditeurs et chères auditrices et bienvenue dans cet agenda de milieu de semaine. J'espère que vous allez bien. On se retrouve tout simplement pour les infos de milieu de semaine. Voilà, allez, c'est parti. L'exposition Vautour, que manges-tu ? Est toujours en cours. C'est une sélection de photographies prises par Bruno Berthémy dans la salle Refuge du Fort. L'exposition se trouve dans le parcours de visite payant du fort de Saint-Jean-d'Alcasse. Vous pouvez la découvrir dans la salle Refuge. Adressez-vous au point d'accueil en face de l'entrée du fort pour y accéder. C'est la reprise des ateliers théâtre de la compagnie Création Éphémère à La Fabrique. Si vous êtes intéressé pour intégrer un atelier théâtre, n'hésitez pas à venir les rencontrer. Des permanences d'inscription auront lieu ce mercredi 9 septembre de 15h à 19h et ce samedi 12 septembre de 10h à 13h au Théâtre de La Fabrique. Une école de théâtre pour enfants, adolescents et adultes sous forme d'atelier au sein d'un théâtre de poche. C'est le temps de la formation permanente, de la transmission des savoirs. C'est le droit au tâtonnement qui ne recherche pas la performance. C'est préférer laisser à l'œuvre. Des ateliers pour tous les âges, sauf pendant le temps scolaire. L'engagement de la personne se fera à l'issue du premier atelier. Donc, si tu veux profiter d'un atelier théâtre, rendez-vous ce mercredi 9 septembre de 15h à 19h et samedi 12 septembre de 10h à 13h au Théâtre de La Fabrique.

Venez voir l'exposition de Corinne Baudou, Lettres chères, à partir de ce mercredi. Cette exposition, constituée d'œuvres organiques textiles à base de laine, tissus, cuir et végétaux, se veut incarnée. Elle met à l'honneur la chair, les organes, les os, les muscles et les fluides qui nous constituent. Elle s'efforce de nous rappeler à notre corps, à l'habiter, l'incorporer afin de le respecter dans la perspective d'honorer le vivant, qu'il soit en nous ou autour de nous. C'est une exposition qui est visible à partir de ce mercredi 9 septembre jusqu'au 31 octobre au château de la Tour-sur-Sorgue.

Le petit marché de producteurs qui a lieu tous les jeudis soirs continue. Donc rendez-vous ce jeudi 10 septembre à partir de 17h30 jusqu'à 18h30 devant le café-restaurant Le Pic Vert et venez profiter de ce que nos producteurs et artisans locaux ont à nous offrir.

le vieux moulin fait sa rentrée tout en couleur avec une nouvelle expo. Broder l'avenir, c'est une exposition de textile de Nicole Morin qui a lieu à partir de ce jeudi 10 septembre au Vieux Moulin à Millau avec un vernissage le même jour à partir de 18h. Donc rendez-vous à partir de 18h ce jeudi 10 septembre au Vieux Moulin à Millau pour profiter de ce vernissage.

partez à la découverte de l'exceptionnelle diversité floristique du plateau du Larzac. Aux abords du château de la Couvertoirade, Mathieu vous emmène découvrir comment identifier ces plantes et leurs vertus. C'est ce mercredi 9 septembre de 9h à 11h et c'est sur réservation au 06 63 34 95 08.

Et voilà, c'est la fin de cet agenda. Alors, les agendas se raccourcissent, mais c'est parce que c'est la rentrée et que tout commence à revenir doucement. Donc voilà.

Ne vous en faites pas, d'ici très peu de temps, vous aurez plein d'événements fantastiques auxquels participer, mais pour le moment, voilà. Bon, allez, sur ce, des bisous, passez une bonne semaine et à très vite.

0: Vous êtes toujours sur les ondes de Radio Larzac et tout de suite, on retrouve le supplément d'agenda.
1: Le Chœur symphonique de Montpellier revient à Millau ce dimanche 13 septembre à l'église Notre-Dame de l'Espinasse. Daniel Micheluti, mi-voix et membre de ce chœur, est avec nous pour nous présenter ce concert. Bonjour Daniel.
2: Bonjour William.
1: Alors, le Chœur symphonique de Montpellier a-t-il une relation particulière avec Millau puisque ce rendez-vous avec notre ville semble devenir régulier?
2: Effectivement, ce rendez-vous, c'est la cinquième année à laquelle nous allons faire un concert en l'église Notre-Dame de l'Espinasse. Pourquoi Millau? Eh bien, d'abord, je suis attaché à cette ville. J'habite à proximité de Millau. Le chef de nos choristes du chœur symphonique est également sud-aveyronnais. Et donc, c'est une bonne raison pour venir à Millau. Et ce, d'autant qu'on est très, très bien accueillis. Aussi bien par la paroisse Jean 23 que par l'ensemble de la ville. Et on commence à avoir un public. Donc, merci à Millau de nous accueillir pour ce cinquième concert. Merci aussi à Radio Larzac de nous donner la parole pour en faire la promotion.
1: C'est un plaisir pour nous. Alors, une fidélité pour l'église Notre-Dame de l'Espinasse, église dans laquelle sont programmés de plus en plus de concerts, de musique plutôt classique, on y a entendu des cuivres anciens et orgues récemment, des chansons médiévales, plusieurs chorales et votre chœur y revient. Et seulement pour une question d'acoustique ou y a-t-il d'autres raisons ?
2: Cette église est très appréciée par nos choristes. C'est une très belle église. Il y a une excellente acoustique. L'accueil de la paroisse est très bon. Elle est très jolie avec ses décorations, ses vitraux en particulier, tout en haut, les vitraux de Claude Bayon qui sont absolument magnifiques et qui sont remarqués aussi par nos choristes.
1: Alors, l'année dernière, le concert était intitulé « Brahms et le destin », c'est ça ?
2: Exactement.
1: Cette année, le titre est bien mystérieux, 20 ans après. Alors, on comprend que ce n'est pas une allusion au compositeur que vous allez interpréter. Alors, que s'est-il passé il y a 20 ans ?
2: Alors, il y a 20 ans, c'était la naissance du chœur symphonique de Montpellier. Donc, nous fêtons notre 20e anniversaire. Et à cette occasion, il y aura peut-être une surprise à l'issue du concert.
1: Aha. Alors, toujours sous la direction de Michel Piquemal, quelles œuvres allez-vous interpréter ce dimanche ?
2: Oui, c'est sous la direction de Michel Piquemal, qui est à la baguette, qu'on ne présente plus, qui est une figure emblématique de l'art vocal français, qui a commencé sa carrière comme chanteur soliste. Il a été ensuite à la maîtrise de Radio France, au chœur régional Victoria, le chœur PACA, et il anime aussi tous les ans l'Académie des chœurs et orchestres de Sylvanès. Donc, c'est pour nous un chef invité, et il viendra nous diriger pour ce concert.
1: Alors, pour interpréter, quelles œuvres ?
2: Alors, cette année, trois compositeurs sont à l'honneur. Fanny Ensel Mendelssohn, qui n'est autre que la sœur de Félix Mendelssohn. Cette compositrice était pianiste et elle a écrit son Lobgesang que nous allons interpréter, qui est une cantate pour piano soliste et chœur, à l'occasion de la naissance de son fils Sébastien. Donc c'est assez émouvant. Le deuxième compositeur que nous allons interpréter, c'est Antonin Dvorak, qui est né en 1841, donc postérieurement à Fanny Ensel Mendelssohn, et nous interpréterons le Te Deum Laudamus, qui est une œuvre qui a été produite pour la première fois à New York en 1892 pour célébrer le 400e anniversaire de la découverte de l'Amérique. Et il se trouve que précisément Antonin Dvorak était directeur du conservatoire de New York à ce moment-là. Le troisième compositeur que nous allons honorer est Francis Poulenc, qui est un compositeur français qui est né en 1899, donc c'est quand même un compositeur du XXe siècle. Et nous allons chanter le Gloria de Poulenc, qui est une œuvre beaucoup plus moderne qui est maintenant de plus en plus chanté. Et d'ailleurs, Poulenc disait « Ce Gloria est certainement ce que j'ai fait de mieux. Il n'y aurait pas une seule note à changer dans la partition des chœurs. »
1: Alors, toujours accompagné au piano par Sacha Stefanovic. Et sur l'affiche, vous citez également Valentine Baquet, soprano, et Jean-Christophe Filliol, baryton basse.
2: Oui. Oui, effectivement. Donc Jean-Christophe Filliol, on le connaît bien à Millau. Il chante régulièrement avec nous. C'est un baryton basse qui a été formé au Conservatoire de Toulouse, qui a une voix très souple et très très ample et un large répertoire. Donc on a beaucoup de plaisir à chanter avec lui. Et je crois aussi que c'est réciproque. Valentine Baquet. Toute jeune soprano qui est formée au chant lyrique depuis très longtemps. Et elle a un répertoire également qui est varié, on peut dire depuis la musique sacrée jusqu'aux œuvres de chanvre. Et elle a en particulier chanté parmi les grandes œuvres majeures, la petite messe solennelle de Rossini, que nous avons d'ailleurs au chœur symphonique interprétée à Sylvanès au mois de juillet dernier, dans le cadre du festival.
1: Donc là, eux, ils vont être solistes, en fait.
2: Voilà, ce seront les deux solistes. Et puis, Sacha Stefanovic, qui est notre pianiste attitré, qui a une carrière polyvalente, qui s'est formé en Europe de l'Est et qui est un artiste qui est très engagé et très pédagogue. Il travaille d'ailleurs, il est au conservatoire de Sète.
1: Alors, pour avoir assisté à votre concert Brahms et le Destin, moi qui ne suis pourtant pas spécialement un amateur de ce type de musique, je dois dire que j'ai été littéralement emporté par l'émotion que procure un chœur de voix, sa puissance, sa beauté, ses harmoniques amplifiées par l'acoustique exceptionnelle, je pense, de l'église Notre-Dame de l'Espinasse, comme nous l'avons évoqué. Alors, moi je vous incite, amis auditeurs et auditrices, d'aller écouter le chœur symphonique de Montpellier, ce dimanche 13 septembre, à l'église Notre-Dame de l'Espinasse à Millau, le concert étant programmé à 17h. Est-ce que tu voudrais rajouter des choses avant qu'on...
2: Oui.
1: Qu'on parle des conditions de réservation, tout ça?
2: Oui, je veux bien. Tu mets l'accent sur l'émotion. Et en réalité, le point commun des trois compositeurs que nous allons évoquer... va nous permettre de dégager une émotion, et c'est cette émotion qu'on voudrait faire partager au public. C'est vraiment notre premier objectif. Hein, c'est un partage de l'émotion autour des œuvres de ces compositeurs. Voilà, donc je suis très content que tu aies pu t'exprimer là-dessus. Ce que je voulais dire aussi, c'est que le chœur symphonique de Montpellier va recevoir cette année le bac corps, c'est-à-dire un chœur allemand de la ville de Heidelberg. Heidelberg est la ville jumelée à Montpellier. L'an dernier, le chœur symphonique a fait un voyage à Heidelberg et a chanté avec ce chœur. Et cette année, nous recevons le chœur d'Heidelberg. C'est vraiment un très grand moment. Voilà, c'est aussi dans le cadre du 20e anniversaire de notre chœur symphonique.
1: Alors, il vaut mieux réserver ? Parce que vous avez votre public, hein, moi j'ai pu le voir l'année dernière. Alors comment faire ? Donc si vous voyez des affiches, il y en a une sur la vitrine de la radio notamment. Vous pouvez scanner avec votre téléphone le QR code qui vous redirige vers un service de billetterie, Eloasso. Vous pouvez également réserver par téléphone au 06 72 44 54 48, 06 72 44 54 48, ou par SMS au 07 67 04 91 64. Écoute, merci Daniel et merci au Chœur Symphonique de Montpellier de venir jusqu'à nous pour nous procurer un tel plaisir d'écoute.
2: Merci William de l'accueil, de ton accueil et de l'accueil de Radio Larzac. Nous y sommes très attachés.
1: Voilà, on rappelle juste...

0: Date et horaire, donc le concert du Chœur Symphonique de Montpellier ce dimanche 13 septembre à l'église Notre-Dame de l'Espinasse. En fin d'après-midi à 17h, une manière de terminer son week-end de très belle façon.
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0: Bonjour à toutes et bonjour à tous, bienvenue à vous dans ce 20e épisode de cette 18e saison de Frères de Chaussures FDC, une émission consacrée à la musique rap, principalement au rap français, et ce depuis une quinzaine d'années maintenant, un peu plus, et oui, à l'époque la trap n'existait pas en France, Jul n'était pas encore là, PNL n'avait pas encore tout retourné, l'autotune restait confinée dans d'autres types de musique, et même s'il y avait déjà eu des artistes qui avaient testé des fusions rap, rock, rap électro, ça restait quand même très très marginal, et le rap n'était qu'orthodoxie. Pour le meilleur souvent, pour pas mal d'ennuis parfois, mais en tout cas c'est assez fou de pouvoir avoir été spectateur et auditeur surtout de cette décennie 2010-2020, et même cette quindécennale 2010-2025, parce que j'aime bien trouver des mots nouveaux, parce que la petite période post-Covid 2020-2025 a aussi, elle, amené son lot de révolutions dans ce courant musical, et on n'a pas fini. On va voir comment ça va évoluer dans les prochaines années. On dit souvent que c'est comme la mode, que les courants musicaux, c'est cyclique. Et d'ailleurs, ça s'est observé notamment avec le retour en grâce du boom bap, avec l'évolution drumless, etc. Donc je suis assez curieux de voir qu'est-ce qui va revenir, sous quelle forme, qu'est-ce qui va être créé dans les prochaines années. Est-ce que la cloud va revenir à fond? Est-ce qu'on va être un retour au crunk, au dirty rap, la trap qui n'est jamais vraiment partie, mais elle prend des nouvelles formes? Bref, tout ça, ce sera à suivre. Et évidemment aussi, à l'heure actuelle, l'influence qu'aura l'IA, l'intelligence artificielle, sur cette musique, mais pas que sur la musique, sur la société en général, mais en tout cas sur la musique rap pour ce qui nous concerne. On a les premiers artistes qui commencent à péter là et qui reconnaissent publiquement avoir recours à l'IA, que ce soit pour composer ou écrire des chansons. Il y a un artiste qui s'appelle Willy l'Ancien là, qui cartonne tout en ce moment sur les réseaux et qui est dans les tops écoutes, etc., et qui est un des premiers à assumer totalement avoir recours à l'IA, et je pense que ce n'est qu'un début. Donc voilà, ça va être assez intéressant. On est au 20e numéro donc de cette 18e saison de Frères de Chaussures, qui est donc aussi l'antépénultième de la saison, parce que j'adore placer ce mot à chaque fin d'année, pour dire qu'effectivement on s'arrêtera cette année à la 22e. On laissera la place ensuite au repos et à un été sûrement caniculaire, voire même le printemps qui a déjà commencé. Certaines radios peut-être rediffuseront quelques émissions pendant l'été, mais sinon il n'y aura plus d'émissions originales jusqu'à la rentrée, histoire de recharger les batteries et reposer les esgourdes pour revenir encore plus fort en septembre prochain. Et donc pour cette 20e émission, on va parler de l'excellent Zek qui a enfin sorti son EP Grand Luxe Volume 1, et on passera le featuring incroyable avec Infinite et Souffrance. En deuxième, on ira à la redécouverte d'une jeune rappeuse que j'ai découvert grâce à TikTok, comme quoi, elle s'appelle Lena et elle est très talentueuse. En 3, ce sera Souffrance qui reviendra, mais cette fois pour un feat avec Lyen, puisqu'on va parler de la mixtape de Lyen qui sent bon la crapulerie. Le 4e morceau, c'est une découverte avec la rappeuse Toera. Les morceaux 5 et 6 sentiront bon la jeunesse et les Cévennes, puisqu'on va parler de Marin et de Naïko, chacun dans leur style bien différent, mais vraiment fort tous les deux, et qui doivent être à peu près de la même génération, si je ne m'abuse. Et enfin, pour le morceau numéro 7, on ira en direction des États-Unis d'Amérique, évidemment, avec deux rappeurs très très établis sur la scène drumless, justement. On aura Boldy James de chez Griselda, ainsi que Rome Street de chez Griselda, qui ont sorti un album commun. Voilà, et on écoutera évidemment un extrait dans cette émission. Et tout ça, vous allez l'entendre encore une fois sur 19 radios associatives, que je remercie encore et toujours à chaque début d'émission, même si c'est un peu rébarbatif pour vous, c'est comme ça, c'est de la simple politesse. Grand merci donc à Radio Escapade, à Radio Larzac, merci à Radio Sommière, à Radio Vassivière, et ça rime, à Radio Grille Ouverte, à Radio Coquelicot, et ça rime pas, l'autre radio, Radio Temps Rodez, Radio Calade, merci à Radio Valois Multien,

0: Julien à Couleur FM. Merci Fréquence Mistral, merci Radio Aldo, Booster FM. Merci à Radio Libre en Périgord, Frequenza Nostra, Radio Gay Mozo, Radio FM 43 et enfin Fréquence Luz. Je ne sais pas si elles diffuseront toujours toute mon émission l'année prochaine. Peut-être qu'il y aura des petites nouvelles, peut-être qu'il y en a qui partiront. Ça dépend aussi un petit peu de vous. Si vous m'écoutez par exemple sur Internet et que vous avez des radios asso près de chez vous qui ne diffusent pas encore Frères de Chaussure, n'hésitez pas à leur en parler. Moi, ce sera avec plaisir que je prêcherai le bon rap sur toutes les ondes qui m'accueilleront. Et puis pour celles qui voudront plus de moi, ben tant pis, c'est comme ça, c'est la vie. Il faut savoir évoluer. En tout cas, voilà. Moi, je remercie encore toutes celles qui m'ont fait confiance cette année. Elles étaient 19. Et voilà, je remercie grandement ces radios associatives de diffuser l'émission Frères de Chaussures. Fin de cette longue intro. Et maintenant, place à la musique.
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2: On commence cette émission avec ce feat de l'espace entre trois très grands kickers, chacun avec un style bien différent. Le morceau s'appelle Isaacin et donc c'est Zec Infinite et Souffrance au micro, le tout sur une prod de Hugo Cervantes. Et c'est extrait de l'EP Grand Luxe volume 1 du rappeur Zec. C'est un 7 titres qui est sorti le 6 mai dernier. Pour ce retour qu'on attendait depuis longtemps, eh bien Zec a proposé un projet avec quasiment que des featuring. Et il rappe seul sur le premier morceau et sur le dernier morceau. Et sinon après, il n'y a que des feats, donc il n'y a que des invités. Mais pas n'importe lesquels, parce qu'il a invité vraiment des grands, grands rappeurs. Donc en plus des deux qu'on a déjà cités, qui est dans l'extrait que je vous ai passé, il y a aussi Hashim, Caballero, Dime, Eloquence, Furlax, H Jeune Crack, Jewel Sane, Jungle Jack, Rob et Sti. Et forcément, comme il y avait tous ces bons rappeurs, il a aussi convié de très bons beatmakers. Donc il y avait Hugo Cervantes qui est souvent à la prod pour Zec. Mais là sur le projet, on retrouve aussi Aguirre, Ajeune Crack lui-même, Jean Jass, Johnny Ola, Sheldon, Stahl et Zec lui-même, puisqu'on oublie trop souvent que c'est aussi un excellent beatmaker, le Zec. Il est là depuis très longtemps, il est né en 86, donc déjà forcément c'est un bon gars puisqu'il est de la bonne génération 8-6, tu connais. Il vient du 91 et on l'a vraiment découvert depuis son intégration avec l'équipe Neochrome aux alentours de 2007, à l'époque sous le nom de Zecue Ramos. Il a longtemps gravité dans l'écurie Neochrome, beaucoup travaillé comme producteur, voire même comme directeur artistique de projet, mais sur les projets d'autres rappeurs de Neochrome. Il va sortir les projets par contre en tant que rappeur Celesao et Celesao 2.0, toujours chez Neochrome, avant d'en sortir de ce label. Et en 2016, il enlève le Ramos de son blaze, il revient sous le blaze donc de Zecue, et il propose en 2016 donc le projet Frappe Musique, qui n'a malheureusement pas connu le succès qu'il aurait mérité, parce que ce projet était tout bonnement incroyable. Mais voilà, il explique d'ailleurs dans une interview dont je parlerai plus tard. En tout cas, il n'a pas eu la lumière qu'il aurait dû avoir, et du coup, en parallèle, il est devenu daron, il doit ramener de l'oseille à la maison, et du coup, il met le rap entre parenthèses pendant 4-5 ans, jusqu'à 2020-21, à l'époque du Covid, à une époque aussi où Limsa Dolné commence à l'engrainer à reprendre ce foutu jeu parce qu'il bosse avec lui et qu'il sait qu'il est fort, donc il lui dit « mais il faut que tu retournes au rap ». Et donc toute cette histoire, vous la retrouvez entre autres dans une excellente interview qui vient d'être diffusée et sur le très bon site internet, le très bon média rap lebonson.org, auquel je collabore régulièrement. Et donc là, c'est Olivier qui a interviewé Zec dans le format 10 bons sons. C'est un format en fait qui permet de retracer la carrière d'un artiste en sa compagnie, en lui proposant des sons qui ont jalonné son parcours, donc au nombre de 10. Et donc là, celle de l'interview de Zec est sortie, et c'est vraiment très très passionnant, puisqu'on remonte donc à ses tout débuts, comment il a été repéré par Neochrome et tout ça, comment il s'est mis au rap, jusqu'à la fin de l'interview. Olivier lui propose donc d'écouter Kalash iranien, que j'ai proposé moi dans une playlist, qui est extrait de son projet Grand Luxe volume 1 qui vient de sortir. Et donc bah, justement, il l'interroge sur ce projet. Et Zec répond, ouvrez les guillemets, « Sur mon projet, il y a beaucoup de combinaisons, je me confie dans certains morceaux, mais globalement, c'est du découpage du début à la fin en mode cours de récréation. Il y a toujours une petite DA avec un petit gimmick à trouver, mais les gens sont surtout en mode freestyle. C'est une réunion de découpeurs. C'est le centre aéré des tueurs en série. » Ensuite, Olivier Dubonson lui demande, « Est-ce qu'un jour on aura le droit à un 12 titres de Zec avec que des solos ou presque ?» Il répond, « Bien sûr, ça c'est le format album. » En gros, c'est l'objectif du contrat que j'avais signé avec Pias. Donc Pias, c'est un label qui diffuse Zec. Il nous dit 4 EP dans le but de créer de la demande sur un album qui sera le projet ultime de Zec. Donc il y avait 2 EP solo prévus et 2 EP de feat dans le contrat. Il a déjà sorti un solo l'année dernière, ou peut-être 2024, mais en tout cas, voilà, ça s'est fait. Il a déjà sorti donc, Le Grand Luxe volume 1, qui est un EP avec que des feats. Donc il nous dit, il reste un EP 100% solo, un autre EP Grand Luxe volume 2, et après on passe à l'album. Ces deux EP là sont là pour peaufiner notre truc au max et livrer un album dont je sois vraiment fier, qui me permettra de me lancer, de faire une tournée. Un truc qui me ressemble de A à Z, avec peut-être 2 ou 3 feats, mais pas n'importe lesquels. Peut-être ma daronne. Un truc vraiment qui me corresponde. Et donc on a hâte, parce que Zec, il est très fort, je vous le disais, dans beaucoup de domaines. C'est-à-dire que là, vous l'avez entendu en découpeur de prod avec ses copains, tout en attitude, en flow qui rebondit avec des rimes qui arrivent à des endroits où on les entend pas, et surtout des rimes très originales. Quand il lâche là dans ce morceau, il dit 10 millions de fils de pute, mais c'est la faute d'aucune mère que leurs larmes sèchent lentement comme nos molars sur la photo du maire. Mais il peut aussi envoyer des morceaux beaucoup plus introspectifs, voire même mélancoliques, et même s'il peut pas s'empêcher d'envoyer quelques petites saloperies à quelques détours de rimes, ça peut être quelqu'un qui est vachement émouvant aussi. Donc c'est quelqu'un que je trouve moi très très fort, Zek. Et là il est accompagné par d'autres rappeurs donc très forts. On a le Niçois Infinite, dont j'ai beaucoup parlé dans mes émissions, qui a sorti deux très très très

très bons projets l'année dernière notamment. Je vous le conseille fortement. Et lui aussi, il est tout dans le découpage avec l'attitude. Là, il nous lâche. Nous, on garde l'esprit solide. Eux font des récits comiques. Ils ont ni pèse ni brolique. On les écrase à la presse hydraulique. Et le troisième larron qu'on retrouve sur le morceau, c'est pas des moindres, c'est Souffrance, Montreuil 93, membre du groupe L'Usine avec un Z. Et lui, c'est tout en stature. Il fait plus d'1m90, il a une grosse voix qui impose le respect et une écriture aussi pleine d'énervement et de pavé dans la gueule. Notamment quand il nous dit « Nique sa mère l'indique, c'est un traître comme son nom l'indique. 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Et donc chaque morceau et chaque feat sur ce projet Grand Luc Volume 1 sont vraiment de très très grande qualité. Je vous recommande fortement d'aller écouter ce Grand Luc Volume 1 et il me tarde déjà moi le prochain solo de Monsieur Zekwe Ramos.

Léna avec le morceau Petite Fille, c'est sur une prod de Léna elle-même, sous son nom réel, à savoir Léna Zeytoun. Léna, moi je l'avais découvert l'an dernier avec un morceau qui s'appelle Galbi, qui avait un refrain très très entraînant et très politique, puisqu'elle chantait entre autres Fuck un facho tous les jours. Donc quand t'as ce genre de son qui revient souvent dans tes propositions d'algorithme TikTok et qui devient viral sur TikTok, tu te dis que finalement les réseaux sociaux ont évidemment un rôle à jouer dans la politisation de nos jeunes, et que de juste dire moi je suis vieux, les réseaux c'est de la merde, ça rend débile, ou autre argument assez peu convaincant, c'est juste fermer les yeux sur une grande partie de nos futures générations qui s'informent, se cultivent et apprennent plein de choses par ces médias là et oui, ils écoutent pas forcément France Culture et ne sont pas forcément abonnés au monde diplomatique. Est-ce pour autant qu'il faut les montrer du doigt en les traitant d'abrutis parce qu'ils scrollent sur TikTok, Insta ou Snap? Et surtout, est-ce que c'est bien constructif de faire ça auprès de nos jeunes qui est le futur de la nation? Bah la question elle est vite répondue, ce me semble. Bref, Léna, jeune rappeuse, chanteuse, artiste pour faire l'âge, qui avait donc sorti un projet en 2024 qui s'appelait Radio Princesse, elle revient avec le projet Independent Princess, qui est sorti le 10 avril dernier, dont est extrait le titre Petite Fille qu'on vient d'écouter. Il n'y a pas grand chose à dire sur elle parce que c'est une artiste qui est encore en développement, pas grand chose à dire en tout cas, elle n'a pas donné

0: beaucoup d'interviews, il n'y a pas beaucoup d'articles qui parlent d'elle. Moi, j'ai trouvé une bio officielle sur les internets qui nous dit que Lena est une jeune artiste qui mêle ses différentes influences de son héritage culturel qui s'étend du Maghreb jusqu'à la France en passant par Malte. Sa musique se nourrit aussi de ses inspirations musicales, donnant naissance à un genre hybride entre sonorités du nouveau raï, pop et R&B, à travers lesquelles elle s'exprime sur ses expériences de vie de jeune adulte et celles de ses proches. Voilà, c'est assez concis comme biographie, en même temps assez précis aussi. Et effectivement, moi j'aime beaucoup le mélange qu'elle propose déjà sur la forme, on sent toutes les influences qui l'ont façonné. Il y a des influences du Maghreb évidemment, sur le son qu'on vient d'écouter ça s'entend très très fort. Il y a quand même le flow rappé qui vient dessus, parce que ça fait partie du son qu'elle écoute au quotidien je suppose. Il y a aussi évidemment une musicalité et un sens de la mélodie qu'elle ramène avec ce côté potentiel pop, donc sur les refrains notamment. Et quand je dis pop, c'est dans le sens populaire, ce qui fait que le morceau par exemple comme Galbi l'année dernière est devenu viral sur les réseaux, c'est parce qu'il y avait quand même quelque chose dans la musicalité de très entraînant et qui reste en tête. Et c'est grâce, moi je trouve, à cette popularité qu'elle peut envoyer des messages sur le fond pour que ça touche le plus grand monde. Et je trouve ça donc très malin de garder une forme ultra grand public pour envoyer des messages plutôt politiques dans le fond, et ça fonctionne très bien. Elle dit dans son texte: je fais écouter mes exclus à mamie, fuck un facho, même repas de famille, en attendant je sais pas à quoi j'appartiens, mes pensées se font la guerre du jour au lendemain. Voilà le genre de texte qu'elle aime bien envoyer, où donc ça mélange effectivement le fait qu'elle soit assez jeune et donc qu'elle nous fasse part de ses doutes, de ses interrogations, mais aussi qu'on sent qu'elle est très concernée par les questions politiques. Et voilà, elle envoie des messages clairs et elle passe pas par quatre chemins pour exprimer ce qu'elle ressent et ses valeurs. Donc je trouve que c'est quand même assez courageux de sa part de se positionner, d'envoyer des messages comme ça, tout en continuant à douter de pas mal de choses sur des questions plus perso. Et je trouve que c'est assez révélateur aussi de cette génération-là. Voilà, j'aime aussi cette fragilité-là qu'elle dégage. Donc moi j'aime beaucoup Lena. Allez écouter Independent Princess, c'est un 6 titres qui est disponible partout.
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On remet un petit coup de souffrance, cette fois-ci invité par un rappeur qui s'appelle La Hyène. La Hyène, souffrance, ça sent l'underground. Hein. Le morceau s'appelle À l'anglaise, c'est le morceau qu'on vient d'écouter. C'est extrait d'un projet qui s'appelle Mixtape en attendant l'album du rappeur La Hyène. Donc c'est un 14 titres qui est sorti le 3 mai dernier. Il y a Souffrance qui est invité dessus, mais aussi Jeff Lenner et DJ Dino. Et au niveau prod, là, sur le morceau À l'anglaise, c'était Spiral Prod. Mais il y a aussi All In Beats, Corrado, Finishim, Sex Beat, Tony Beat Trap et Tony Toxic, beatmaker de l'usine avec un Z, évidemment. Vous l'avez entendu, c'est du rap bien vénère, du rap à message aussi, parce qu'au milieu de toute cette colère, ils envoient des bonbons gros missiles, du genre H24 dans la merde, loin du paradis, posé, je vends mes CD comme des baldis. 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Voilà, ça c'est cadeau. Sur la biographie de Rap Genius, on apprend que La Hyène, c'est un rappeur français originaire de Champigny-sur-Marne dans le 9-4. Il est actif depuis 2006. Il est membre à la base d'un groupe qui s'appelle 400 Hyènes. Et il se lance en fait en solo à partir de 2012 avec une première mixtape qui s'appelle Ma Violence Volume 1. Puis en 2015, Ma Violence Volume 2. Le 20 avril 2018, il sort Tug's Mixtape, un projet qui le fera connaître à un plus large public rap hardcore. Mais il ne s'arrête pas là, puisqu'en décembre 2019, il sort l'album Tug's of Anarchy, sur lequel on retrouve notamment un morceau de 20 minutes qui s'appelle 2019. Voilà. Et c'est un mec qui a déjà collaboré avec Niro, avec La Rumeur, avec Rof, avec Green Molly, enfin pas mal de monde. Donc voilà, il est resté beaucoup dans l'ombre. Il s'est fait un nom dans ce rap underground. Il a une aura auprès d'un certain public rap qui aime beaucoup ce rap hardcore-là. Et pour en savoir plus, je suis retourné en 2018, et oui, je peux voyager dans le temps grâce aux interviews de l'ABCDR du son, puisqu'en 2018, à l'occasion de la sortie de la Tug's Mixtape, il avait répondu à une interview de B2 pour l'ABCDR du son, un entretien très intéressant que je vous conseille de lire, que vous pouvez retrouver dans son intégralité sur le site de l'abcdrduson.com. Et donc, pour vous lire quelques extraits, il a posé pour poser le sujet et présenter le rappeur, B2, il a écrit « Depuis le début des années 2000, La Hyène a vu passer quelques générations de rappeurs. Sa musique, elle n'a pas bougé d'un iota. Un rap de rue, franc, direct, sans concession. Peu coutumier de l'exercice promotionnel, le rappeur de Champigny revient sur sa carrière et sur sa conception du rap pour l'ABCDR. » Donc sur le côté engagé de sa musique, B2, le journaliste de l'ABCDR, demande à La Hyène « Dans ta musique, tu ne caches pas tes convictions politiques, sociales, voire géopolitiques. Penses-tu que tes positions ont pu te causer du tort en termes d'exposition médiatique ?» Et là, il répond « C'est évident, carrément. Quand j'ai fait le morceau Palestine, on me l'a dit. Des directeurs des radios m'ont dit « On ne peut pas t'inviter parce que tu as des positions trop hardcore. » Et je pense que ça a joué. Après, je ne vais pas entrer dans une forme de paranoïa, mais c'est sûr que ça n'aide pas. Ça et mes positions sur la police, puis sur d'autres trucs encore. Mais je dis ce que j'ai envie de dire, et comme j'ai envie de le dire, je ne me cache pas derrière mon stylo. J'aimerais ne plus avoir à l'aborder, ce serait synonyme de paix, mais je suis l'actualité et j'écris dans mon temps. Or, aujourd'hui, le problème n'est pas réglé et j'ai envie d'en parler, mais je souhaite sincèrement que ça se règle. » Ensuite, B2 lui parle de son style aussi, il lui parle de son écriture qu'il qualifie, B2 il la qualifie de brutale et il parle de son interprétation très agressive. Et donc La Hyène qui répond « J'essaie d'interpréter mes textes avec conviction. Tu ne peux pas faire un morceau sur ta maman et le rapper comme s'il parlait de la police. J'essaie de vivre le texte, c'est comme ça que tu captives les gens et puis moi, je fais de la musique pour moi. Les morceaux que je fais, je les aime et pour ça, il faut que mon interprétation soit crédible. Sinon, je n'y croirais pas moi-même. » Et enfin, il y a un dernier extrait de cet entretien, que je voulais vous lire sur la vision qu'il a du rap français, sachant que je vous le rappelle, cet entretien date de 2018. B2 l'interroge sur le regard extrêmement critique qu'il porte sur la production actuelle du rap français et sur ses tendances. Et donc La Hyène répond « Ce qui me déplaît, c'est l'appellation rap français. Tu ne peux pas la donner à n'importe qui, à n'importe quoi. À partir du moment où un mec rappe sur une instru de zouk ou de zumba, personnellement, ça me dérange que l'on appelle ça du rap. Je n'ai rien contre ce style de musique. De toute façon, c'est le public qui valide ou non. Et si déjà ça, tant mieux. Mais pour moi, ce n'est plus du rap. Il y a des gens qui, en écoutant ma musique, me disent que c'est trop du rap. C'est un paradoxe de fou quand même. C'est comme si je venais dans un match de foot avec une raquette, j'invente une nouvelle règle et on me laisse jouer. » Donc voilà, c'est assez intéressant de voir la vision qu'il a, et sachant que je suppose que sa vision en 2026 n'a pas dû beaucoup changer, puisque au contraire, le rap a continué à s'ouvrir à plein d'horizons, et donc je suis pas sûr que ça aille vraiment, que ça convienne au rappeur La Hyène et à beaucoup d'autres rappeurs qui sont vraiment très hardcore et qui sont assez orthodoxes sur la manière qui est sur la vision qu'ils ont du rap. Et donc voilà, ça c'est leur point de vue. En tout cas, là il revient avec une grosse mixtape 14 titres, je vous le dis, elle s'appelle donc En attendant l'album, et donc ça veut dire qu'il y a un album qui arrive et je serais curieux d'écouter ça quand ça sortira. La Hyène, mixtape En attendant l'album, c'est disponible partout.

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La découverte de l'émission, c'est avec Toera. T-O-E-R-A, je ne sais pas si je le prononce à l'espagnol ou pas, mais non, je ne pense pas. Toera, ici, elle est en featuring avec Masguel. C'est sur le morceau Grave. La prod est signée 2L Prod et c'est extrait du projet de Toera qui s'appelle Zénith et Nadir. C'est sorti le 22 mars dernier. Moi, j'ai vu passer ce blaze, Toera, sur les réseaux il n'y a pas si longtemps parce que je crois qu'elle avait gagné un tremplin Buzz Booster ou un truc comme ça, enfin un truc national. Et donc, bah voilà, ça m'avait un peu attiré l'œil, mais j'avais pas eu la curiosité encore d'aller écouter. Et encore une fois, grâce à la magie de l'algorithme, j'ai vu quelques freestyles passer sur les réseaux où elle kick vraiment bien en mode énervé. Là, le morceau que je vous ai passé, ça m'a permis de voir justement qu'elle est aussi balèze en mélodie. La prod de Zell Prod, qui est à moitié électro, la fonctionne à merveille aussi. Et le rappeur Masguel, que je connaissais pas du tout, qui est vraiment très très très très fort aussi. Là, la connexion est vraiment limpide entre les deux. C'est un morceau qui m'a beaucoup touché. Après, je vais pas faire le mytho non plus. Je la connais vraiment pas plus que ça. Juste ce que je vous ai dit. Ça tourne pas non plus en boucle sur mon MP3 parce que je viens de la découvrir et que j'ai pas non plus. Voilà, je trouve que ça bien, mais j'ai pas non plus un coup de foudre immense, mais j'aime beaucoup quand même. Donc, puis là, c'est un EP 3 titres, donc c'est assez facile à écouter, c'est rapide, mais je suis pas retourné sur ses anciens projets, etc. Par contre, je suis retourné sur l'ABCDR du son, parce que eux, ils en ont parlé aussi, ils sont vraiment penchés sur ces sons, et c'est une nouvelle plume de l'ABCDR qui a chroniqué donc ce projet Zénith et Nadir, c'est Yoshan, et voilà quelques morceaux choisis de la chronique qu'il ou elle a écrite, parce que Yoshan, je sais pas si c'est un garçon ou une fille. Donc, c'est écrit... Le titre Zénith et Nadir, dernier EP de Toera, est une vraie trouvaille. À la fois symbole d'ascension et de chute, il est particulièrement représentatif de ce que la jeune rappeuse inspire. En à peine trois courts projets, la Lyonnaise a brûlé les étapes méthodiquement pour obtenir un brasier qui s'élève à présent surprenamment haut. D'abord chanteuse aux influences punk, Toera se passionne pour le rap lors du confinement à travers les figures du rap parisien de la dernière décennie, comme elle expliquait aux médias Conscientious, donc des figures comme Fix Pencil, Népal et Alpha One, qui lui donne ses bases en 2024 pour son EP Petite Conne. Et donc c'est un EP qui est à leur image abusivement scolaire. Elle distille pourtant déjà des éléments intrigants pour les plus avertis. À la fin de cette même année 2024, le niveau grimpe brutalement avec Petite Conne volume 2 et plus pesant, la rappeuse y est encore plus crue et use de multisyllabiques fluides avec un flow en ligne de tension. L'aboutissement arrive en mars 2026 quand sort Zénith et Nadir. Les trois titres de l'EP sont nerveux rythmiquement mais profondément mélancoliques dans leur sonorité. Leur

interprétations et dans ce qu'ils racontent. La Lyonnaise use d'effets vocaux et de mélodies pour intensifier l'émotion, mais reste strictement rap dans son approche. L'aspect ludique des précédentes sorties persiste légèrement dans des rimes bien trouvées ou des tournures de phrases plus cyniques que sombres. Excepté ces moments qui arrachent des sourires amusés à l'écoute,

de Lyon Masguel, accompagnant les notes de piano et les synthés saturés. Toera propose, au-delà du ton de force de sa formation accélérée, un rap enrichi aux influences alternatives en restant résolument une kickeuse. C'est par le médium rap qu'elle exprime le mieux son rapport aux autres, au sexe, à ses engagements ou à ses oppositions. Une démarche sincère, intense et pleine d'une hargne à lui faire grimper les parois du gouffre avec les ongles. Voilà pour les extraits choisis donc de cette chronique parue sur l'abécédaire du son et écrite par Yoshan. Voilà, moi je trouve que je voulais vous en parler parce que je trouve effectivement la propale artistique très intéressante de Toera. Je me suis pas encore assez penché donc sur ses sons et sur sa carrière pour pouvoir en parler plus longuement, mais j'imagine que cette EP3 titre est une carte de visite pour de futurs projets plus longs, et si le contenu continue à me plaire comme ça a été le cas pour ce 3 titres, ben je ne manquerai pas de reparler de Toera.

On vient d'écouter Frustration, c'est Marin qui est le rappeur et c'est une prod de Soli. Frustration, morceau éponyme du EP 4 titres de Marin qui est sorti le 1er mai dernier. Un projet en entière collaboration avec son frère Soli qui est au prod et c'est disponible partout. Et commençons pour les prods pour une fois, tiens. Comme vous l'avez entendu, on est sur des instrus très complexes, tout en distorsion, en sonorité électro et en évolution aussi, parce qu'il y a ce qu'on appelle là, en tout cas sur le morceau qu'on vient d'écouter, je crois qu'en anglais ils disent des beat switch, donc des changements quasi complets de prod au milieu d'un morceau qui fait qu'on passe vraiment d'une ambiance à une autre, on a quasiment l'impression d'écouter deux morceaux et il y a juste la voix du rappeur comme élément de fil rouge et donc c'est assez intéressant, même si certains en abusent beaucoup. Ce qui n'est pas le cas de Marin, évidemment. Le Marin, donc, c'est le rappeur, un jeune rappeur du côté de chez moi qui avait déjà sorti un EP en 2023 qui s'appelait Excès,

Moi, je vous avais proposé un extrait de son EP Ailleurs, qui était sorti en 2025. Vous l'avez entendu, là aussi, donc c'est un rappeur qui travaille beaucoup sur les voix. Il y a beaucoup d'effets sur les voix, avec de la saturation, parfois de l'autotune, etc. Il y a aussi des envolées en termes de musicalité, de mélodie, où il est très très fort. Et en même temps, il alterne avec des couplets où il y a des flows parfois quasi parlés, où il y a même très peu de tension rap, finalement, parfois. Et donc, toute cette diversité fait que... Alors certains y trouveront peut-être un côté un peu trop foutraque. On se perd un peu dans toutes les propositions entre ce qui, tous les effets et les changements de rythme au niveau de la voix et des prods qui peuvent nous perdre un peu. Et à l'inverse, il y en a qui trouvent que ça joue aussi sur le fait qu'il y a beaucoup de choses à écouter et qu'au final on s'ennuie jamais. Donc c'est vraiment, je trouve, une opposition vraiment entre la forme parfois trop fouillée et complexe qui pourrait nuire à la compréhension du fond qu'il veut envoyer, mais en même temps ça fait un fourmillement d'idées, de propositions artistiques qui force déjà moi le respect et l'admiration pour ce rappeur qui est en début de vingtaine, si je me trompe pas, et qui fait tout ça en mode artisanat avec son frère, et ça sonne quand même très très très très très bien. Et là où j'ai beaucoup beaucoup aimé le projet Frustration, c'est qu'en fait, si vous écoutez ce qui est assez rare, pour je l'ai fait pour Sheldon dernièrement, mais c'est rare que j'écoute des projets en entier dans l'ordre. Souvent soit c'est en aléatoire sur mon MP3, soit mais j'écoute même pas tous les morceaux. Et donc là j'ai écouté les 4 titres en entier à la suite, et c'est bien parce que c'est un format court. Moi j'aime beaucoup les formats courts dans le rap et dans la musique en général, et en fait quand on écoute les 4 morceaux, il y a une vraie cohérence artistique, une vraie ligne directrice. Les morceaux ils s'enchaînent tout naturellement avec une logique et une souplesse admirable, et du coup ça fait que c'est très très agréable à écouter, ça passe très rapidement, et c'est vraiment du très très très bon travail. Donc un gros big up à Marin et Soli, et une grosse force à eux pour la suite. Je vous le rappelle, Marin, M-A-R-I-N, vous tapez ça sur n'importe quel moteur de recherche, l'EP c'est Frustration, et c'est disponible partout.

On change de style, mais on reste dans les Cévennes avec un autre rappeur extrêmement talentueux pour quelqu'un qui a effectivement là aussi à peine 20 ans. Et je disais, je pense que c'est à peu près la même génération entre Marin et Naïko, puisque c'est Naïko que vous venez d'écouter, qui a donc envoyé son tube de l'été qui s'appelle Souris pour moi. C'est sur une prod, m'a-t-il dit, trouvée sur YouTube. Et donc c'est un single qu'il a envoyé, comme souvent avec lui. Hein, j'ai pas l'impression qu'il ait vraiment envie de bosser sur des projets plus longs comme des EP ou des albums, ou en tout cas pas pour l'instant. Lui, il envoie juste des morceaux de temps en temps, comme ça, quand c'est prêt. Et donc là, cette fois, il a décidé de partir sur une prod bien différente de ce qu'il fait d'habitude, sur la forme en tout cas, ce qui montre aussi qu'il sait s'adapter à peu près tous les.

style. Et qu'il a aussi beaucoup de talent, lui, pour trouver des top lines et des refrains chantés qui vont très très bien sur les prods qu'il trouve. Parce que sur ce morceau, je trouve que bah, c'est super efficace en termes de musicalité et de ce qu'il envoie sur le refrain. Et c'est marrant parce que d'ailleurs, le refrain, il sonne presque années 90, alors que bon, bah, il n'était même pas né à cette période, hein, vu que effectivement, c'est la nouvelle génération. Mais il fait ça très très très très bien. Sur le fond, bah, vous l'avez entendu, ça raconte toujours à peu près la vie qu'il mène en ce moment, avec sa vision des choses, son petit côté fleur bleue, parce qu'il y a quand même. Ça parle un peu d'amour, de rencontres, des meufs, etc. En tout cas, d'envie de rencontre. Ça parle aussi de son quotidien. Et à un moment, il parle du bus, etc. Le bus qui l'emmène jusqu'à la grande ville de Montpellier, sûrement pour aller zoner dans les studios de la ville, jusqu'à la fin de la nuit pour enregistrer quelques voix et rentrer le lendemain à Sumène pour traîner au City ou gagner des matchs avec la réserve. Naïko, on se sait. Bref, petite dédicace. Toujours est-il que Naïko, il envoie des sons depuis longtemps maintenant, parce que si on fouille bien sur les internets, on retrouve les premiers freestyles qu'il avait envoyés à 12-13 piges, justement toujours à Sumène dans le parc pour enfants. Et depuis, il continue d'être très créatif. Il en parle souvent dans ses chansons du fait que qu'il ne sait faire que ça, qu'il a envie de faire que ça de la musique, qu'il aimerait en vivre, mais pas à n'importe quel prix. Et c'est là aussi où je trouve qu'il est très, très intéressant, c'est qu'il a une vraie vision de la musique et de la vie artistique. Il a une facilité, j'ai l'impression, en tout cas, de créer, de proposer des morceaux, d'écrire. Alors effectivement, c'est pas un rappeur qui va écrire des trucs hyper techniques comme Souffrance ou Zek qu'on a pu écouter un peu plus tôt, mais en tout cas, il a le talent pour lui de trouver des mélos et d'avoir une capacité d'écrire assez rapide. Et dans son style, je trouve qu'il est vraiment très très fort, et j'aimerais vraiment qu'il arrive à avoir un peu plus de visibilité et avoir un peu plus de notoriété pour pouvoir en faire encore plus sérieusement, parce que je pense que c'est quelqu'un que si il arrivait dans un endroit où il était un peu coaché, un peu machin, et qu'on le mettait sur les bons rails, ça pourrait être vraiment quelque chose qui irait vraiment très très loin. Donc on verra ce que l'avenir lui réserve. C'est tout le mal que je lui souhaite, mais en attendant, ce qu'on peut faire, nous, c'est continuer à l'encourager, en allant écouter ses sons. Naïko, c'est N-A-Y-C-O, et là, le morceau, c'est Souris pour moi. Et puis après, vous avez d'autres morceaux qui sont disponibles sur toutes les plateformes.

Et on finit avec un beau duo de rappeurs américains, Baldy James et Rome Streets, qui ont envoyé un album commun qui s'appelle Manhunt, qui est sorti le 27 février dernier, dont est extrait le morceau qu'on vient d'écouter qui s'appelle Like Biggie Did. J'adore le dire. Like Biggie Did, c'est produit par Nicholas Craven. Outre l'excellent producteur canadien qui a produit le morceau qu'on vient d'écouter, sur les 7 autres titres que compose Manhunt, on retrouve d'autres très bons beatmakers, puisqu'il y a Chuck Strangers, Denny Lafleur, DRTWRK et Wavy Dagoud. Donc un album quasi full drumless, donc à savoir les prods avec très peu d'éléments rythmiques type batterie, je vous le rappelle, ou alors elles sont vraiment mises en retrait, elles sont étouffées, et donc toute la place est laissée au sample du beatmaker et à la voix des rappeurs. Et c'est le cas donc sur ce très bon album Manhunt. Baldy James, tout comme Rome Street, ils sont signés chez Griselda, donc qui est l'écurie de Conway The Machine, Westside Gunn et Benny The Butcher, qui ont donc popularisé à eux seuls quasiment cette nouvelle vague drumless dans le boom bap américain, et qui ensuite essaimé un peu partout en Europe. Ce sont également deux rappeurs quarantenaires. Baldy est un peu plus vieux parce qu'il est de 82, et Rome Street est de 86, encore un très bon garçon, puisqu'il est né en 1986, n'est-ce pas? Vous le savez. Et c'est des rappeurs donc, qui traînent leurs semelles depuis un bail maintenant dans ce rap-jeu. Et là, la collab elle fonctionne à merveille, je trouve, entre la voix grave de Baldy James, pleine de flegme, qui s'oppose à une voix plus nasillarde, aiguë, et un flow un peu plus dynamique, dirons-nous, de Rome Streets. Et le tout donc sur des prods effectivement très bien sentis, comme celle de Nicholas Craven qu'on vient d'écouter là, avec le sample de voix féminine sur le morceau. Je trouve ça absolument parfait. Moi, bon, en tout cas, c'est le rap américain que j'aime. Et je suis pas le seul, parce qu'il y a Jeff qui écrit pour le média Goutte Mes Disques, qui a écrit sur le projet, et il a écrit donc un avis très intéressant que je vais vous proposer tout de suite. Et il nous dit: les buddy movies sont aujourd'hui devenus une niche fort peu rentable dans laquelle les bons acteurs n'aiment plus trop se réfugier. C'est simple, depuis l'énorme The Other Guys d'Adam McKay en 2010, on a un mal fou à citer un long métrage digne de ce nom dans lequel deux acteurs pleinement investis dans leur rôle sont à la hauteur d'un concept exigeant plus de talent qu'il n'y paraît. Alors, ce que le cinéma ne nous donne plus, on essaie de le trouver ailleurs. Et avec Manhunt, on l'a trouvé. En effet, bien qu'ils tournoient tous les deux autour de la nébuleuse Griselda et qu'ils se soient déjà retrouvés sur un même titre par le passé, jamais l'opposition stylistique qui oppose Baldy James et Rome Streets n'avait pu s'exprimer sur la totalité d'un projet. Et bien que celui qui nous occupe soit court, 18 minutes pour 6 titres et une intro, il suffit à ouvrir un champ des possibles exaltant. D'un côté, on a donc un Baldy James dont le flow au bord de la neurasthénie nous plonge dans une forme de douce léthargie. Et de l'autre, un Rome Streets qui aime montrer toute l'étendue de sa technique dans des logorées verbales qui filent le tournis. Bref, quand le premier commence à nous endormir, le second est là pour nous réveiller. Et pour cadencer ces street dreams, les deux MCs ont fait appel à des gens qui les connaissent bien, tels Nicholas Craven, coucou la belle boucle Soulful sur Like Biggie Did, ou Denny Lafleur, coucou Hot Plate et le genre de prod sur laquelle excellerait un West Side Gun. À dire vrai, si on n'allait jamais remettre en cause la pertinence d'une telle association, on doit noter deux choses. On ne pensait pas que la sauce prendrait aussi facilement, que chaque entité trouverait aussi vite sa place dans l'écosystème, et dans la foulée de ce constat, on se demande surtout pourquoi un projet comme celui-ci ne s'est pas matérialisé plus tôt, tant il y a plus d'envie d'y croire dans un morceau comme Tricky que dans tout le dernier EP de la Region et Currency, pourtant produit par cette chèvre de The Alchemist. Entre références obscures à la préparation de Coke, il faut faire quelques recherches sur Internet avant de comprendre ce que veut dire une phrase comme « Half brick of Martha Stewart cut it with Katie Mason ». Là, je vous laisse vous débrouiller. Évocation de sa revente et investissement du produit de cette activité dans le luxe, Baldy James et Rome Street font de leur différence une force. Peut-être que le cinéma a laissé tomber les buddy movies, mais le rap, lui, n'a manifestement pas encore reçu le mémo, pourvu que ça dure. Toujours très bien écrit par Jeff de Goutte Mes Disques, merci beaucoup. Le projet

0: Ça s'appelle Manhunt, c'est Boldy James, c'est Rome Streets, c'est dispo partout, et ce depuis février, donc profitez-en. C'est la fin de cette 20e émission de cette 18e saison. Merci beaucoup à vous de m'avoir suivi. Je vous rappelle que si vous voulez m'envoyer un petit message pour me proposer des sons à écouter, pour me faire vos retours, etc., vous le pouvez en envoyant un mail. Mon mail est disponible sur le blog Arte Radio, un blog sur lequel vous pouvez aussi écouter et télécharger les émissions. Vous pouvez aussi m'envoyer un message sur Instagram si vous l'avez en passant sur le compte Frères de Chaussures. Et sinon, vous passez un petit message à vos radios respectives et elles me feront passer vos missives. Et ça me ferait grandement plaisir de vous lire. Moi, je vous dis à la prochaine pour toujours plus de bons gros Peura, bien sûr.
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Salut voyageuses et voyageurs de l'espace-temps, nous sommes toujours à bord de notre vaisseau spatial en contact radio avec la dernière station avant mutation avec ce morceau du groupe Slift, Dark War Space, Cold War Stars pour introduire à merveille, je trouve, ce troisième et dernier volet de notre trilogie consacrée à l'espace. Un épisode dans lequel nous allons tenter d'approcher des trous noirs. Alors de base, c'est pas évident, car dans cette région de l'espace, la gravité est si forte en effet que rien ne peut s'en échapper, pas même la lumière selon la formule consacrée. Une fois que vous y avez basculé, impossible de revenir en arrière. Ensuite, mystère, ce qui se passe au-delà de l'horizon des événements, soit au-delà de ce qu'on peut voir et comprendre selon les lois de la physique d'Einstein, eh bien ça pourrait exister, ça pourrait ne pas exister. En tout cas, un voyage aussi vertigineux m'a inspiré une bande-son tout à la fois sonique, planante et hypnotique, comme provenant directement des confins du cosmos. Klaus Schulze, Mogwai, Archive, Brutus, Slift et puis aussi le groupe anglais Slowdive. Voilà pour le programme.

Slow Dive, leur nom provient d'une des chansons de Suzy and the Banshees, est considéré généralement comme un des groupes initiateurs, avec d'autres comme My Bloody Valentine ou Pale Sense, du courant shoegaze, un genre musical marqué par l'utilisation de guitares saturées par une pluie d'effets, d'où le nom de shoegaze, signifiant que les musiciens, concentrés sur leurs pédales d'effets, eh bien, semblent regarder en permanence leurs chaussures. Une musique généralement à l'atmosphère mélancolique et planante. Alors fondé au début des années 90, Slow Dive fut quelque peu éclipsé par l'explosion du mouvement grunge et de la Britpop à l'époque. Mais vit depuis un retour en grâce, acquérant quasiment un statut de groupe culte, depuis son retour sur le devant de la scène dans les années 2010, et puis avec cet album sublime en 2017, intitulé tout simplement Slow Dive, et que je vous recommande chaudement. 6 ans plus tard, en 2023, le groupe sort un nouveau disque, Everything is Alive, un album dans la même veine, mais peut-être plus lumineux, avec des pop songs délicates, puisant aussi dans un style ambient. Je vous propose d'écouter Shanty, la plage qui ouvre l'album, qui débute avec sa jolie mélodie au clavier, avant l'arrivée des guitares à la fois rugissantes et délicates, de la basse et enfin des voix de Rachel Goswell et Neil Halstead venant se poser comme une évidence dans ce space trip.

0: Les trous noirs constituent l'une des curiosités les plus déconcertantes de notre univers, défiant notre conception de la physique et de la théorie de la relativité d'Einstein. Les plus massifs au centre des galaxies, comme Sagittarius A, au cœur de la Voie lactée, ou même plus géants encore, comme Gargantua, par exemple, dans Interstellar, sont nés de la forme ultime d'une étoile supermassive en fin de vie et de son explosion en supernova. Déferlement d'énergie et de matière d'une violence inouïe jusqu'à l'effondrement gravitationnel extrême contracté en ce lieu sombre, peut-être vide, mais qui ne signifie nullement rien et qui constitue cependant l'un des moteurs des événements les plus puissants de l'univers. S'en approcher comporte donc des risques insensés, une perspective impossible même jusqu'à ce jour, sauf dans Interstellar ou dans le trou noir de Disney ou encore dans nos rêves les plus fous.
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L'approche du trou noir par l'USS Cygnus dans The Black Hole, le film de Gary Nelson, produit par Disney en 79. Le prochain morceau est signé Archive, un groupe ou plutôt un collectif au personnel très changeant, bien que connaissant une certaine stabilité avec un noyau créatif depuis plus de 10 ans, avec Darius Killer et, de manière plus fluctuante, je crois, Danny Griffiths. Alors, au départ, plutôt inscrit dans un genre trip-hop à l'époque de la grandeur de Massive Attack, mais affirmant de plus en plus son électro-rock, se revendiquant même d'un rock progressif aux effluves ambiantes, avec des morceaux longs dont certains comme Again, un des titres les plus populaires du groupe, rappelle le Pink Floyd des albums Animals ou Wish You Were Here. Et là, je pense en particulier au morceau Welcome to the Machine. Mais voilà que le rythme s'accélère, que le mood se veut plus tendu avec ce titre issu de leur album de 2005, Michel Vaillant. Un titre qui me fait penser à un accélérateur de particules, un tunnel spatio-temporel. Bon, enfin, c'est à vous de voir. Voici Le Man's End par Archive.

Passer la limite de ce que l'on appelle le rayon de Schwarzschild, soit de l'horizon des événements, dont la force gravitationnelle est tout de même équivalente à celle de la lumière, eh bien de fait aucun photon, et donc a fortiori aucun son, ne pourra s'en échapper, et donc ne pourra parvenir au vaisseau resté en orbite hors de la ligne de danger. Alors peut-être que l'astronaute fou, à l'instar de Joseph Cooper, incarné par Matthew McConaughey, dans Interstellar, pourra-t-il encore recevoir des messages jusqu'à cette limite ? Mais les signaux émis par lui seront de plus en plus faibles avant de disparaître dans les limbes. De même que son image, encore visible jusqu'à un certain point de bascule, dans ce moment qui semble infini, lorsque les photons constitutifs de son image perdent de leur énergie, se décale d'abord vers le rouge avant de finir par sortir du domaine du visible. Difficile de trouver une musique à la mesure de tels phénomènes, ramenant chaque chose connue, dont nous-mêmes, à une place toute relative. Alors peut-être double sens, celui de relativiser l'importance de nos égos surdimensionnés, mais aussi celui de nous relier au cosmos. Alors je tiens à préciser cependant que, comme dirait OTH, je n'appartiens à aucune secte, je ne suis qu'un insecte nuisible. Mais bon, c'est un morceau du groupe de post-rock Mogwai que j'ai choisi d'inclure à cette tracklist cosmique. Le groupe de Glasgow, en Écosse, est considéré comme un des groupes les plus influents de la scène post-rock. Et cela dès son premier album Mogwai Young Team, publié en 1997. Alors, leur musique, en grande majorité instrumentale, mais pas toujours, est basée sur une ligne de basse ou de guitare, sur laquelle les musiciens vont amener au fur et à mesure des variations sur le thème, oscillant entre ambiance atmosphérique et violence sonique, et débouchant, paraît-il, en chaos sous une pluie de larcènes à la fin de leur concert. En février 2021, le groupe publie l'album Every Country's Sun, à la date exacte du 25e anniversaire de leur premier single, Turner Lower. Un album dans lequel on trouve ce titre, Drive the Nails.

0: Outre la distance à parcourir, atteindre un trou noir relève d'un film de science-fiction pour plusieurs autres raisons. Lorsque Joseph Cooper tente et puis réussit même à plonger dans un trou noir supermassif au centre d'une galaxie imaginaire, c'est qu'il a surmonté de nombreux obstacles qui se sont dressés devant lui dans ce voyage sans retour. Parmi ceux-ci, citons celui, moyennant quelques turbulences, de traverser le disque d'accrétion, c'est-à-dire le disque de matière bouillonnante qui scelle l'astre sombre, et tout cela sans être grillé. Celui de traverser le rayon de Schwarzschild ou des événements dont l'attraction gravitationnelle équivaut tout de même à celle de la lumière. Celui aussi de supporter les effets de dérivation générés par la rotation de l'objet céleste sans rendre, comme on disait alors lorsque nous étions enfants. Celui enfin de préserver son intégrité physique, alors enfin ce point n'est pas tout à fait clair pour moi, face à la spaghettification, un terme inventé par Stephen Hawking, signifiant que l'intensité extrême du champ gravitationnel d'un trou noir l'est davantage à mesure que l'on s'approche de son centre. L'astronaute tombant dans le trou noir les pieds en premier verra ainsi la force gravitationnelle jouer plus fortement au niveau de ses pieds qu'au niveau de sa tête. Ses pieds seront donc plus accélérés que sa tête. Et par conséquent, son corps va être étiré dans le sens de la longueur. D'abord légèrement, puis de plus en plus fortement.
1: Je descends en piqué. J'approche de l'horizon des événements. Je plonge dessous pour le traverser. Je vais droit là. Va le voir. Par complet. Putain, si tu me reçois, obscurité complète. Tars, si tu me reçois, toi.

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J'ai eu l'occasion de voir Slift, le trio toulousain composé des deux frères Jean et Rémi Fossat et du batteur Canek Flores, à Toulouse, justement, au Bikini, dans la foulée de la sortie de leur remarquable troisième album Ilion en janvier 2024. Un déluge sonique dont on ne ressort pas indemne. Ilion marque l'aboutissement d'une évolution allant du garage rock avec le maxi Space in the Key en 2016 et leur premier album, La planète inexplorée, en 2018, passant par une sorte de space noise rock avec l'excellent Human en 2020 et jusqu'au post-metal, stoner psychédélique et épique Ilion, donc signé chez le prestigieux label de Seattle, Sub Pop, dont le seul franchise à avoir signé là auparavant sont nos chers Tugs. Alors, si j'invite les amateurs de déluge sonique à aller écouter Ilion, une sorte d'opéra space rock titanesque, au morceau de plus ou moins 10 minutes, j'ai choisi un titre de Human, tout autant imprégné de SF et de mythologie d'ailleurs. Un disque inspiré par l'Odyssée des Titans à la recherche de leur créateur à travers l'espace et le temps, tel Hyperion, titan de la lumière céleste dans la mythologie grecque. Alors la pochette du disque est d'ailleurs illustrée par le magnifique dessin de Philippe Casa, dessinateur chez Metal Hurlant dans les années 80 et sur le film Gandahar de René Laloux, pour ceux et celles qui ont la ref. Je trouvais en tout cas que Slift était un bon choix pour une épopée à travers l'espace et le temps en direction d'un trou noir. On les écoute avec le titre éponyme de l'album « Human ».

Le temps et l'espace avec lequel il a partie liée est très relatif, comme nous l'apprend la théorie générale de la relativité. Aussi, plus on s'approche d'un champ gravitationnel fort, et dans le cas extrême celui d'un trou noir, plus le temps s'écoule lentement. Et si l'on regardait en arrière, depuis une position au bord de l'astre sombre, les événements lointains de l'univers observés, par exemple sur la Terre, eh bien ceci nous paraîtrait se dérouler très très vite. Alors que les aiguilles de notre montre tourneraient normalement, celles du pote restées sur Terre tourneraient, elles, à toute allure. Dans Interstellar, par exemple, les astronautes partis en excursion sur la planète de Maurice, aux abords de Gargantua, retrouvent leurs collègues restés dans le vaisseau en orbite avec un sacré coup de vieux. Au fur et à mesure que l'on se rapproche du trou noir, le phénomène décrit devient donc de plus en plus spectaculaire. Et au moment d'atteindre le rayon de Schwarzschild, le mouvement semble alors, vu du lointain, prendre un temps quasi infini. L'image de l'astronaute fou est comme figée pour l'éternité. Inversement, celui-ci, regardant en arrière, voit la vie des étoiles se dérouler à une fraction de seconde. Tout un pan de l'histoire de l'univers s'offrira à sa contemplation sidérée. Je suggère cependant un poste d'observation de notre univers plus confortable, à l'intérieur d'une station spatiale. Et Space Station, c'est aussi un morceau de slow dive issu de l'album Souvlaki, paru chez Creation Records en 1993.

0: Plonger dans un trou noir et après. Selon les mathématiciens, l'effondrement à un endroit de densité et de courbure spatio-temporelle infinie aboutit à une singularité. À ce point règne alors en maîtresse la physique des particules décrite par la mécanique quantique, une théorie probabiliste, mais je crois très prometteuse. Disons alors que dans cette perspective, l'espace-temps, s'il existe encore d'une certaine façon, n'est plus continu comme dans la relativité générale. Bon, là, mes connaissances, déjà très profanes, s'appuyant sur des docus TV et de quelques articles de vulgarisation scientifique, sont plus que limitées. Je préfère donc vous laisser avec vos propres connaissances ou bien avec votre propre imagination.
1: Maigre, humain, nous y sommes.
2: Ça a brisé quelque chose en
1: vous. Tout est là. C'est le commencement.
3: C'est plus de flotte.
1: Et la fin. Des projections de chaque instant par-delà le temps. Tout demeure ici.
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1: Ton père.
5: Jacob.
1: Toutes les promesses. Tous les chagrins.
2: Jacob, ici la Terre.
1: Tous les pardons. Tout est permanent.
2: Tu vois la lune de là-bas?
1: Et tout est éphémère.
6: À peine. C'est tout petit.
1: Telle est la vérité de l'univers.
0: Un extrait du film Spaceman nous contant la rencontre entre un astronaute loin de chez lui et Anouche, une sage arachnide extraterrestre. Pas facile, je dois l'avouer, de trouver un titre adéquat, intense, puissant, émouvant, enfin selon mes critères bien sûr, pour terminer ce Space Trip. Et puis voilà qu'à un moment, je repense à ce concert à Montpellier du groupe belge flamand Brutus, dans le cadre du festival Ex Tenebris Lux à l'automne 2023. Et de là, je me mets à écouter en boucle leurs trois albums, Burst de 2017, Nest de 2019 et Unison Life de 2022, sortis chez l'excellent label américain Sargent House. Bref, je me dis que cette musique serait parfaite pour ce music trip. En 2014, Stephanie Mannertz, Peter Mulders et Stijn Vanegarden forment Brutus. Alors qu'il cherche un chanteur ou une chanteuse, Stéphanie, la batteuse du groupe, s'essaie au micro, ce qui va s'avérer être une excellente idée. Une voix capable de passer d'une émotion à l'autre, de la rage à la douceur, et tout ça dans le même morceau, tout en maintenant l'attention et l'intensité, en frappant aussi sur ses fûts. Au final, le groupe nous livre quelque chose de beau sur une musique définie parfois comme post-hardcore, et empruntant au post-rock en intégrant des éléments shoegaze. C'est donc avec Miles Away qui ouvre Unison Life, suivi de Brave dans la foulée, deux morceaux qui s'enchaînent merveilleusement, comme vous allez le voir, que s'achève ce voyage en théorie sans retour. Si nous sommes parvenus au bout de ce voyage sans perdre notre corps, il nous reste encore à préserver notre raison, en plongeant dans l'astre noir et, si ce n'est le néant, entrer dans de nouvelles dimensions, peut-être, voyager dans le temps, qui sait, nous apprêter, pourquoi pas, à vivre une vie nouvelle dans un univers parallèle. Alors, je ne sais pas encore si l'émission va continuer, je vais y réfléchir, mais je trouvais en tout cas qu'un plongeon dans un trou noir constituait plutôt une belle fin. L'émission, comme l'ensemble de la trilogie spatiale et des autres épisodes, bien sûr, sont à retrouver sur Radio Sisba, Radio Larzac et sur SoundCloud. J'en profite donc pour remercier les amis de Radio Sisba, de Radio Larzac, qui ont permis la diffusion de cette humble émission.

émission, mais aussi de Night Shift avec Stéphanie, ainsi que celles et ceux qui, à un moment ou à un autre, ont pris le temps d'écouter, ce qui a pu générer parfois derrière des discussions bien cool. Je terminerai avec cette citation d'Albert Einstein, fort à propos pour cet épisode, je trouve. Nous sommes des ondes sonores et lumineuses ralenties, un faisceau ambulant de fréquences syntonisées dans le cosmos. Nous sommes des âmes vêtues de vêtements biochimiques sacrés et nos corps sont les instruments à travers lesquels nos âmes jouent leur musique. Je vous dis peut-être à bientôt, ici ou là, et surtout, portez-vous bien.

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Je vous cache pas que comme on a pas mal de boulot, c'est pas forcément de la nouveauté, hein, c'est nouveau sur nos ondes. 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